Les prévisions météo pour ce soir et cette nuit, c'est un ciel partiellement nuageux avec un minimum de 4 degrés, mais jusqu'à 1 degré dans les secteurs plus bas, avec un risque de gel par endroit. Lundi, alternance de soleil et de nuages avec un maximum de 19 degrés ou 12 près des côtes.

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0: Les prévisions météo pour ce soir et cette nuit, c'est un ciel partiellement nuageux avec un minimum de 4 degrés, mais jusqu'à 1 degré dans les secteurs plus bas, avec un risque de gel par endroit. Lundi, alternance de soleil et de nuages avec un maximum de 19 degrés ou 12 près des côtes. Les nuages augmenteront en fin de journée avec un risque de 30 % d'averse et un indice UV de 6.
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0: Les prévisions météo pour cette nuit, un ciel partiellement nuageux, des températures qui descendent autour de plus 4 degrés, avec un risque de gel dans certaines zones plus froides. Et pour ce matin, lundi, le soleil revient avec un mélange de soleil et de nuages. 30% de probabilité d'averse, un maximum de 19, mais seulement 12 dans certains secteurs côtiers, avec un indice UV de 6.
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1: Les prévisions météo pour cette nuit, un ciel partiellement nuageux, des températures qui descendent autour de plus 4 degrés, avec un risque de gel dans certaines zones plus froides. Et pour ce matin, lundi, le soleil revient avec un mélange de soleil et de nuages. 30 % de probabilité d'averse, un maximum de 19, mais seulement 12 dans certains secteurs côtiers, avec un indice UV de 6.
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0: Les prévisions météo pour cette nuit, un ciel partiellement nuageux, des températures qui descendent autour de plus 4 degrés, avec un risque de gel dans certaines zones plus froides. Et pour ce matin, lundi, le soleil revient avec un mélange de soleil et de nuages, 30 % de probabilité d'averse, un maximum de 19, mais seulement 12 dans certains secteurs côtiers, avec un indice UV de 6.
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0: Les prévisions météo pour cette nuit, un ciel partiellement nuageux, des températures qui descendent autour de plus 4 degrés, avec un risque de gel dans certaines zones plus froides. Et pour ce matin, lundi, le soleil revient avec un mélange de soleil et de nuages, 30% de probabilité d'averse, un maximum de 19, mais seulement 12 dans certains secteurs côtiers, avec un indice UV de 6.
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0: Les prévisions météo pour cette nuit, un ciel partiellement nuageux, des températures qui descendent autour de plus 4 degrés, avec un risque de gel dans certaines zones plus froides. Et pour ce matin, lundi, le soleil revient avec un mélange de soleil et de nuages, 30 % de probabilité d'averse, un maximum de 19, mais seulement 12 dans certains secteurs côtiers, avec un indice UV de 6.
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1: Les prévisions météo pour cette nuit, un ciel partiellement nuageux, des températures qui descendent autour de plus 4 degrés, avec un risque de gel dans certaines zones plus froides. Et pour ce matin, lundi, le soleil revient avec un mélange de soleil et de nuages, 30% de probabilité d'averse, un maximum de 19, mais seulement 12 dans certains secteurs côtiers, avec un indice UV de 6.
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2: 5h31, bon début de journée, ici Claude Tibard, en ce lundi, enfin, mois de juin. Peut-être, oui, sûrement plus de chaleur. Parce que la semaine est encourageante. Bienvenue à l'émission Matin Nord-Est. En ce lundi, Éric Normandeau va nous offrir sa chronique immobilière. Sandra avec nous à 6h30. On va jouer à nos jeux Flaméo. Un de nos jeux Flaméo. Et côté météo, c'est encourageant. Soleil nuage pour aujourd'hui, devenant nuageux cet après-midi. 30% de probabilité d'averse tard cet après-midi. Risque d'un orage tard en après-midi. Et quand je dis encourageant, je parle de surtout des températures. On prévoit 19 aujourd'hui, 12 le long de la côte. Ce soir, c'est demi-nuageux. 60% de probabilité d'averse ce soir et après minuit. Partiellement nuageux par la suite. Risque d'un orage ce soir. On prévoit 6 la nuit prochaine. Demain, soleil nuage. On prévoit 18. Jeudi, mercredi en premier, oui, on va avoir soleil nuage 26. Jeudi, soleil nuage 29. Et vendredi, samedi, soleil nuage. On parle de 21 vendredi et de 17 samedi. Né normal, 18 le jour, 8 la nuit. Le soleil s'est levé 5h29. Va se coucher à 21h12. Et pour ce qui est de nos températures ce matin, 0 péninsule acadienne. On a 2 régions chaleur, 3 Charlotte-Hamilton, moins 1 Miramichi et 2 degrés à l'île Miscou.
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3: Hockey junior majeur, les Rangers de Kitchener sont champions de la Coupe Memorial. Hier soir à Kelowna, les Rangers ont complété leur tournoi invaincu, signant une victoire de 6-2 devant les Silver Tips d'Everett. Il s'agit d'un troisième championnat national pour cette équipe, remportant des championnats 3 fois sur les 7 participations au tournoi de la Coupe Memorial dans son histoire. Dans la Ligue de baseball intermédiaire de la vallée de la Miramichi, les Aigles de Tracadie affronteront les Cardinals de Newcastle au parc Raoul-Lozier ce soir. La rencontre débutera à 19h30. Le coût d'entrée est de 5 $ pour les adultes et de 2 $ pour les enfants. Une passe de saison régulière est aussi disponible au coût de 30 $. Elles seront disponibles à la porte. Au tennis, le club de tennis Chaleur a dévoilé ses classements en date du 31 mai. Chez les hommes au niveau élite, Renaud Roy et Jean-Luc Breyer sont ex-aequo au premier rang avec 3 victoires et aucun revers, bon pour 486 points. Jacob Cormier est également invaincu au deuxième rang avec 2 victoires et 324 points. Au niveau Challenger 1000, 2 raquettes sont au sommet avec des fiches de 2 victoires et aucun revers. Il s'agit d'Eduardo Cabrera et Bob E. Au niveau Challenger 750, seulement un match a été disputé. Il a été remporté par Nicolas Haché. Chez les dames, la meneuse dans la division élite est Megan Guérette avec 2 victoires et aucun revers avec 324 points. 3 joueuses sont égales au deuxième rang, soit Dani Aubé, Mélanie Côté et Stéphanie Guittard. Elles ont tous remporté leur unique duel et elles ont récolté 162 points chacune. Dans la division Challenger, seul un match a été disputé et il a été remporté par Marie-Claude Dumont. Également au tennis, le club recevra les jeudis et vendredis 2 et 3 juillet prochains la visite de 3 entraîneurs ainsi que du directeur exécutif de Tennis Nouveau-Brunswick au terrain de tennis de Petit Rocher. Il y aura des cliniques pour les enfants et adultes ainsi qu'un tournoi chronométré. Les activités pour enfants seront gratuites et ne nécessitent aucune inscription. Pour les adultes, il faudra s'inscrire et les activités auront des frais de 20 $. Si vous avez des questions, vous pouvez contacter Mario Boudreau au 506-545-5463. Au soccer, la Ligue de soccer senior de la Côte-Nord a repris l'action en fin de semaine. Pour l'un des matchs inauguraux, l'équipe Service Assurance Tracy Grant Chaleur a signé une victoire de 5-0 devant l'équipe Morden Pumps and Metals Chaleur à Petit Rocher. Louis Alain a été nommé le joueur du match. Dans l'autre rencontre à l'affiche, le FC Edmundston a signé une victoire convaincante de 11-0 devant le Restigouche United à Edmundston. Aux Jeux régionaux de la délégation Chaleur, c'était la ronde finale en badminton mixte à l'École Domaine étudiant de Petit Rocher samedi dernier. Après les finales, voici les athlètes qui représenteront la délégation Chaleur à Edmundston. Zoélie Casey, Joannika Doucette, Bertram Gnolofen, Lauriane Haché, Caleb Haché, Alexandre Kenny, Ellie Lagacé, Chloé Lévesque, Nico Paulin et Raphaël Pitre. Au volleyball masculin, le tournoi avait lieu au gymnase de l'école Place des Jeunes samedi, alors que 4 écoles tentaient de mériter l'opportunité de représenter Chaleur à la 45e finale des Jeux de l'Acadie à Edmundston à la fin juin. C'est l'équipe de l'école Place des Jeunes qui représentera Chaleur après sa victoire en finale devant les joueurs de l'école François-Xavier Daigle. 5 écoles ont fait de même samedi et hier pour le volleyball féminin au gymnase de l'école secondaire Népisiguit. Ce sont les représentantes du domaine étudiant qui ont mérité l'opportunité de représenter Chaleur en remportant la finale devant les représentantes du Carrefour étudiant. Pour tous les parents ainsi que les athlètes et artistes qui se rendront à Edmundston afin de représenter la délégation aux Jeux de l'Acadie, une rencontre d'information aura lieu le mercredi 10 juin prochain. Elle débutera à 18h et aura lieu au gymnase de l'école secondaire Népisiguit. Lors de cette rencontre, toutes les informations essentielles concernant le séjour, le transport, l'hébergement, l'encadrement et le déroulement des Jeux vous seront présentées. Ce sera également l'occasion de poser toutes vos questions afin de bien vous préparer à cette belle expérience. Pendant ce temps, les athlètes et les entraîneurs seront invités à se diriger vers le gymnase de l'école Place des Jeunes pour un pep rally. C'est à cette rencontre que le coût d'inscription de 150 $ devra être remis. Au sport interscolaire, il y avait le premier tournoi provincial d'Ultimate Frisbee en fin de semaine à l'école L'Odyssée de Moncton. Ce sont les Bisons, la polyvalente W. Alosier, qui ont été consacrés champions et qui ont ramené la bannière. Les Rebelles de l'école secondaire Népisiguit et les Aigles du centre scolaire communautaire La Fontaine participaient également à ce premier rendez-vous. Et à la course, Samuel Beaulieu de la polyvalente Louis Mayou de Caraquet s'est illustré en fin de semaine au provincial d'athlétisme à Moncton. Il a terminé au premier rang au 800 mètres junior et a terminé premier au saut en hauteur avec une performance de 1,71 m. C'était le sport régional.
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5h41, un peu d'actualité. Les employés de Poste Canada devraient savoir s'ils ont obtenu un nouvel accord de principe. Après plus de 2 ans de conflit social, le syndicat devrait publier lundi les résultats du scrutin. Quelques 55 000 membres du syndicat canadien des travailleurs et travailleuses des postes ont commencé à voter le 20 avril sur une convention collective de 5 ans, prévoyant des augmentations salariales de 6,5% et de 3% au cours des 2 premières années. Poste Canada et le syndicat s'affrontent depuis longtemps sur les salaires et les changements structurels au sein du service postal, les travailleurs ayant organisé des piquets de grève à plusieurs reprises tout au long du processus de négociation. Les deux parties ont convenu de ne pas recourir à la grève ou au lock-out pendant le vote de ratification, bien que les employés se prononcent également sur l'autorisation d'un mandat de grève au cas où ils rejetteraient l'accord. On dit qu'environ 60 % du conseil d'administration du syndicat qui a approuvé la convention collective proposée, affirmant qu'elle garantissait la sécurité de l'emploi. Mais la présidente du syndicat a demandé aux membres de la rejeter, arguant qu'elle réduisait les droits de la rémunération. Poste Canada a annoncé vendredi avoir enregistré une perte de 205 millions avant impôts au premier trimestre de l'année. Alors, on devrait avoir le résultat de ce vote dans la journée d'aujourd'hui.

0: 5h49, c'est demain soir qu'aura lieu le match numéro 1 de la finale de la Coupe Stanley entre Vegas et la Caroline. Le match sera présenté demain soir à compter de 21h. Pour ce qui est du Canadien, il fera son bilan ce matin de la saison et des saisons, de la saison des séries éliminatoires, voilà, à compter de 10h ce matin. Il y a des points de presse de prévus. Le Canada s'est incliné 3-2 en prolongation devant la Norvège lors du match de la médaille de bronze au championnat du monde de hockey hier à Zurich en Suisse. Il s'agit d'une première médaille au mondial pour la Norvège, tandis que le Canada est écarté du podium pour une troisième édition de suite après avoir triomphé en 2023. On va surveiller le tennis aujourd'hui. Félix Auger-Aliassime affrontera le Chilien Alejandro Tabilo en huitième de finale. Il y a du tennis féminin également. Et les Blue Jays ont perdu hier 9-5 contre Baltimore. Ils sont en congé aujourd'hui.
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1: Il est 6h, bon début de journée. En ce lundi 1er juin, vous souhaite un bon début de semaine. Yannick sera là dans 60 minutes pour nous parler aux nouvelles de la région chaleur, coup d'envoi de la saison touristique 2026, à Bathurst, amélioration de la pataugeoire du parc Coronation. On parlera de Pierre Poilievre qui réclame un débat d'urgence sur l'économie et de la course aux sous-marins qui entre dans sa phase finale. Et je vous rappelle que les employés de Poste Canada s'apprêtent à savoir aujourd'hui s'ils ont un nouvel accord. Alternance soleil-nuage, devenant nuageux cet après-midi, avec 30 % de probabilité d'averse tard en après-midi. Risque d'un orage tard en après-midi. On prévoit 19 aujourd'hui, 12 le long de la côte. Nuageux avec 60 % de probabilité d'averse ce soir et après minuit. Ce sera partiellement nuageux par la suite. Risque d'un orage ce soir, minimum de 6 la nuit prochaine. Soleil nuage pour demain mardi. On prévoit 18 et très encourageant parce que mercredi, jeudi, ce sera deux belles journées. Soleil nuage, 26 mercredi et 29 degrés jeudi. On a 0 péninsule, 2 régions chaleur, 3 Charlotte-Hamilton, moins 1 Miramichi et 2 du côté de l'île Miscou.
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6h14, bon début de journée. Il y a des gens qui viennent de se lever. On vous souhaite un bon début de semaine en ce 1er juin, en espérant que les températures vont se réchauffer. Ça va se réchauffer parce qu'on prévoit quand même des températures plus hautes que la normale de saison mercredi et jeudi. On sait plus trop comment s'habiller. C'est assez embêtant. Si seulement ça, notre problème, c'est pas très grave. Alors, Sandra sera avec nous à compter de 6h30. On vous souhaite un beau lundi.

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4: 19, mise à jour de nos températures ce matin. On est autour du point de congélation. On a 2 degrés péninsule, 1 degré région chaleur, 3 Charlotte-Hamilton. Miramichi, on était dans les moins. On est rendu à 0. Et à l'île Miscou, on a 2 degrés.
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0: Côté météo, soleil nuage pour aujourd'hui, devenant nuageux cet après-midi avec 30% de probabilité d'averse tard en après-midi. Risque d'un orage tard cet après-midi. On prévoit 19, 12 le long de la côte. Ce sera nuageux ce soir, cette nuit, 60% de probabilité d'averse ce soir et après minuit. Partiellement nuageux par la suite, il y a risque d'un orage ce soir, minimum de 6. Soleil nuage pour demain, on prévoit 18. Pour mercredi, soleil nuage 26. Même chose pour jeudi 29. Et pour vendredi, soleil nuage avec un maximum de 21. 2 degrés péninsule acadienne, 1 région chaleur, 3 Charlotte-Hamilton. On a 0 Miramichi et 2 à l'île Miscou.
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2: Au hockey junior majeur, les Rangers de Kitchener sont champions de la Coupe Mémoriale. Hier soir à Kelowna, les Rangers ont complété leur tournoi invaincu, signant une victoire de 6-2 devant les Silver Tips d'Everett. Il s'agit d'un troisième championnat national pour cette équipe, remportant des championnats 3 fois sur les 7 participations au tournoi de la Coupe Mémoriale dans son histoire. Dans la Ligue de baseball intermédiaire de la vallée de la Miramichi, les Aigles de Tracadie affronteront les Cardinals de Newcastle au parc Raoul-Lozier ce soir. La rencontre débutera à 19h30. Le coût d'entrée est de 5 $ pour les adultes et de 2 $ pour les enfants. Une passe de saison régulière est aussi disponible au coût de 30 $. Elles seront disponibles à la porte. Au tennis, le club de tennis Chaleur a dévoilé ses classements en date du 31 mai. Chez les hommes au niveau élite, Renaud Roy et Jean-Luc Breyer sont ex-aequo au premier rang avec 3 victoires et aucun revers, bon pour 486 points. Jacob Cormier est également invaincu au deuxième rang avec 2 victoires et 324 points. Au niveau Challenger 1000, 2 raquettes sont au sommet avec des fiches de 2 victoires et aucun revers. Il s'agit d'Eduardo Cabrera et Bob E. Au niveau Challenger 750, seulement un match a été disputé. Il a été remporté par Nicolas Haché. Chez les dames, la meneuse dans la division élite est Megan Guérette avec 2 victoires et aucun revers avec 324 points. 3 joueuses sont égales au deuxième rang, soit Dani Aubé, Mélanie Côté et Stéphanie Guittard. Elles ont tous remporté leur unique duel et elles ont récolté 162 points chacune. Dans la division Challenger, seul un match a été disputé et il a été remporté par Marie-Claude Dumont. Également au tennis, le club recevra les jeudis et vendredis 2 et 3 juillet prochains la visite de 3 entraîneurs ainsi que du directeur exécutif de Tennis Nouveau-Brunswick au terrain de tennis de Petit Rocher. Il y aura des cliniques pour les enfants et adultes ainsi qu'un tournoi chronométré. Les activités pour enfants seront gratuites et ne nécessitent aucune inscription. Pour les adultes, il faudra s'inscrire et les activités auront des frais de 20 $. Si vous avez des questions, vous pouvez contacter Mario Boudreau au 506-545-5463. Au soccer, la Ligue de soccer senior de la Côte-Nord a repris l'action en fin de semaine. Pour l'un des matchs inauguraux, l'équipe Service Assurance Tracy Grant Chaleur a signé une victoire de 5-0 devant l'équipe Morden Pumps & Metals Chaleur à Petit Rocher. Louis Alain a été nommé le joueur du match. Dans l'autre rencontre à l'affiche, le FC Edmundston a signé une victoire convaincante de 11-0 devant le Restigouche United à Edmundston. Aux Jeux régionaux de la délégation Chaleur, c'était la ronde finale en badminton mixte à l'École Domaine étudiant de Petit Rocher samedi dernier. Après les finales, voici les athlètes qui représenteront la délégation Chaleur à Edmundston. Zoélie Casey, Joannika Doucette, Bertram Gnolefen, Lauriane Haché, Caleb Haché, Alexandre Kenny, Ellie Lagacé, Chloé Lévesque, Nico Paulin et Raphaël Pitre. Au volleyball masculin, le tournoi avait lieu au gymnase de l'école Place des Jeunes samedi, alors que 4 écoles tentaient de mériter l'opportunité de représenter Chaleur à la 45e finale des Jeux de l'Acadie à Edmundston à la fin juin. C'est l'équipe de l'école Place des Jeunes qui représentera Chaleur après sa victoire en finale devant les joueurs de l'école François-Xavier Daigle. 5 écoles ont fait de même samedi et hier pour le volleyball féminin au gymnase de l'école secondaire Népisiguit. Ce sont les représentantes du domaine étudiant qui ont mérité l'opportunité de représenter Chaleur en remportant la finale devant les représentants du Carrefour étudiant. Pour tous les parents ainsi que les athlètes et artistes qui se rendront à Edmundston afin de représenter la délégation au Jeu de l'Acadie, une rencontre d'information aura lieu le mercredi 10 juin prochain. Elle débutera à 18h et aura lieu au gymnase de l'école secondaire Népisiguit. Lors de cette rencontre, toutes les informations essentielles concernant le séjour, le transport, l'hébergement, l'encadrement et le déroulement des Jeux vous seront présentées. Ce sera également l'occasion de poser toutes vos questions afin de bien vous préparer à cette belle expérience. Pendant ce temps, les athlètes et les entraîneurs seront invités à se diriger vers le gymnase de l'école Place des Jeunes pour un pep rally. C'est à cette rencontre que le coût d'inscription de 150 $ devra être remis. Au sport interscolaire, il y avait le premier tournoi provincial d'Ultimate Frisbee en fin de semaine à l'école L'Odyssée de Moncton. Ce sont les Bisons, la polyvalente W. Alosi, qui ont été consacrés champions et qui ont ramené la bannière. Les Rebelles de l'école secondaire Nipisiquit et les Aigles du centre scolaire communautaire La Fontaine participaient également à ce premier rendez-vous. Et à la course, Samuel Beaulieu de la polyvalente Louis Mailloux de Caraquette s'est illustré en fin de semaine au provincial d'athlétisme à Moncton. Il a terminé au premier rang au 800 mètres junior et a terminé premier au saut en hauteur avec une performance de 1,71 m. C'était le sport régional.
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0: C'est demain soir qu'aura lieu le match numéro 1 de la finale de la Coupe Stanley entre Vegas et la Caroline. Ce sera présenté demain soir à 21h. Le Canadien fera son bilan ce matin à compter de 10h. Sur les séries éliminatoires et sur la saison également. Il y a le Canada qui s'est incliné 3-2 en prolongation devant la Norvège lors du match de la médaille de bronze au championnat du monde de hockey hier à Zurich en Suisse. Et les Blue Jays ont perdu hier par la marque de 9-5.
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0: Sandra Landry, bonjour.
4: Bonjour, Claude Simard.
0: Début de semaine.
4: Oui, le soleil est là, au moins. Ah, mais c'est pas chaud ce matin.
0: C'est pas chaud, c'est mais pas chaud. On c'est a une belle chose. Semaine quand même intéressante avec
4: oui.
0: des températures.
4: Surtout mercredi, jeudi, hein, ça va être plus chaud. Ça va être le fun.
0: On va tomber du temps froid à l'été directement.
4: On a hâte que la chaleur s'installe et qu'elle reste, cette fameuse chaleur.
0: Mon Dieu.
4: Parce que
0: on a un petit peu de retard. Hein?
4: Un petit peu, beaucoup.
0: C'est fait beaucoup.
4: Oui.
0: C'est très inhabituel. Ben, je sais pas, il me semble que des printemps comme ça...
4: C'est tardif cette année.
0: C'est
4: vraiment.
0: Tardif.
4: Ouais.
0: Mais peut-être qu'on aura un été qui va se prolonger plus loin, comme on dirait que c'est repoussé depuis.
4: C'est vrai.
0: Quelques années. Bon, ben début de semaine, Éric Normandeau va nous parler d'immobilier.
4: À compter de 8h10, on aura un premier jeu de la semaine concernant le restaurant Flaméo. On va espérer que notre participant d'aujourd'hui sera en mesure de récolter des chances pour le tirage de vendredi.
0: As-tu bon début de semaine?
5: Oh boy.

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4: On a un autobus en retard, 5:36, c'est un retard de 15 minutes à son trajet du matin. C'est pour Terre des Jeunes et la polyvalente Louis Mailloux. Alors, veuillez en prendre note. 5:36, 15 minutes de retard. 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
5: Les films qui ont été les plus populaires en fin de semaine au box-office nord-américain. En première position, c'est Backrooms. Ce film qui est inspiré de la web-série du même nom sur YouTube récolte 81,5 millions en fin de semaine. En deuxième, on retrouve un autre suspense d'horreur, 26,4 millions. En troisième, c'est Star Wars, The Mandalorian.
4: C'est quoi le titre du deuxième?
5: Obsession.
4: Obsession.
5: Oui. En troisième, c'est Star Wars, The Mandalorian and Grogu avec 25 millions. En quatrième, c'est le drame biographique Michael, 11,7 millions. Et on retrouve le soutien de famille de Breadwinner en cinquième avec 7,5 millions. En fin de semaine, on a remis les prix écran canadien et c'est la série Heated Rivalry, rivalité passionnée qui a dominé cette cérémonie des prix écran canadiens.
4: Ah, ça, remportant, c'est les deux joueurs de hockey,
5: effectivement,
4: là.
5: Remportant un nombre record de 16 prix après avoir décroché 3 trophées lors de la série télévisée de dimanche soir. Alors, on a récolté le prix du public, meilleure série dramatique, meilleur acteur principal pour Hudson Williams. Les admirateurs de l'acteur originaire de la Colombie-Britannique étaient impatients de le voir à cette remise des prix et de recevoir cette distinction pour son interprétation de joueur de hockey, Shane Hollander, pris dans une romance passionnée avec un rival. Hudson Williams a confié qu'il aurait aimé pouvoir partager son prix en deux avec son partenaire à l'écran et canadien Connor Story, son partenaire canadien d'honneur, mais Monsieur Story, qui incarne la vedette russe du hockey dans cette série, n'était pas admissible au prix écran canadien car il est américain. Cette série, les gens aimeraient bien qu'elle soit en nomination pour les prix Emmy, mais ce ne sera pas possible étant donné que c'est surtout du côté canadien.
4: Ma question, est-ce qu'il y a des Canadiens qui ont déjà gagné des prix américains? Il me semble qu'il y a des acteurs canadiens qui travaillent aux États-Unis.
5: Mais là, étant donné que c'est les prix écran canadiens, vous dire exactement. Parce que lorsqu'on a la soirée des Oscars, il y a des Canadiens, il y a des gens de d'autres pays, d'autres nationalités qui remportent aussi. Alors, mais quand même, pour les prix écran canadiens, c'est Heated Rivalry qui a remporté les grands honneurs au cours de la fin de semaine. Céline Dion prolonge son histoire d'amour avec Paris, la star québécoise a annoncé une série de 10 nouveaux concerts en mai 2027 dans la même salle où elle va faire son grand retour à partir du mois de septembre. Ces nouvelles dates prévues sont du 8 au 29 mai.
4: Ça se vend bien. Hein?
5: Ça se vend très, très bien. On espère seulement que Céline Dion sera en santé et assez en forme pour être à la barre sur scène pour tous ces spectacles. En fin de semaine, on sait que Luke Combs, le chanteur country très populaire, était du côté de Montréal pour deux soirées. C'est plus de 65 000 personnes qui ont assisté à ces deux spectacles. Et on peut mentionner que Luke Combs a accueilli des joueurs du Canadien de Montréal, également des les joueuses de la Victoire de Montréal sur scène lors de son spectacle samedi soir. Cole Caulfield, Nick Suzuki, Jacob Dobesch, Brendan Gallagher étaient là. On a même vu Martin Saint-Louis se promener au cours de la soirée, tout comme l'attaquant Juraj Slafkovský. Et on sait que le Canadien a été éliminé vendredi soir, malheureusement, mais on est quand même satisfait. Comme vous l'avez mentionné tantôt, là, ce sera à 10 heures qu'on va faire le bilan de la saison du côté du Canadien. Et en terminant, ben, la vedette de la pop, Dua Lipa, et l'acteur Callum Turner se sont dit oui hier du côté de Londres.
4: C'est qui, lui?
5: Callum Turner, on l'a vu, entre autres, on l'a vu dans The Borgias, juste quelques épisodes, et il a fait partie de la saga, là, Les Animaux Fantastiques aussi. Alors, ils se sont mariés hier. Ils sont en couple depuis janvier 2024.
4: Ah, quand même.
5: Ouais.
4: Ben, beaucoup de bonheur. Luke Combs de Boissy, tiens. Pas capable de dormir dans sa chambre d'hôtel.

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4: 6h53 minutes. Du côté de l'actualité aujourd'hui, c'est on va savoir si les employés de Poste Canada ont accepté le nouvel accord. On sait que le vote se faisait depuis le mois d'avril. Mm-hmm. Alors, les 55 000 membres qui se sont prononcés, on va voir les résultats aujourd'hui en espérant que ce soit positif.
0: Oui, certainement. Parlant d'actualité, ben Yannick Combes sera avec nous dans quelques minutes pour nous présenter le bulletin de 7h.

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1: Bonjour à tous. Aujourd'hui, lundi 1er juin.
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2: Bon lundi. Au microphone, Yannick Holmes. Voici vos informations. La Commission de services régionaux chaleur a procédé jeudi au lancement officiel de la saison touristique estivale 2026, réunissant partenaires touristiques, élus municipaux, entrepreneurs et organismes communautaires. Dans un contexte où les perspectives touristiques sont particulièrement encourageantes, la CSR Chaleur a profité de l'occasion pour dévoiler le guide touristique 2026 ainsi que le dépliant des festivals estivaux de la région. Un récent sondage de la Banque de développement du Canada stipule que 9 Canadiens sur 10 prévoient voyager cette année et que 92 % des voyageurs comptent effectuer au moins un voyage à l'intérieur du pays. Les visiteurs et résidents sont invités à consulter le site web officiel de Tourisme Chaleur afin de découvrir le guide, les nouveautés, les événements et les activités offertes durant la saison estivale. Des améliorations arrivent à la pataugeoire du parc Coronation de Bathurst. Afin de permettre l'agrandissement de la pataugeoire, celle-ci sera fermée pendant le mois de juin durant les travaux de construction. Le projet ajoutera de nouveaux jeux d'eau, un espace ombragé ainsi qu'une plus grande aire permettant aux familles d'en profiter davantage tout au long de l'été. Le parc Coronation est un espace vert récréatif majeur, aménagé sur la promenade Burns, juste à côté de l'école secondaire Bathurst High School. Il est un lieu idéal et familial pour les activités de plein air en toute saison. Les conservateurs accusent le gouvernement libéral de se chercher des excuses pour expliquer la stagnation de la croissance économique au pays. Statistique Canada a révélé que le produit intérieur brut réel en rythme annualisé a baissé pour une deuxième fois consécutive, ce qui inquiète certains sur la possibilité d'une récession. Le gouvernement libéral a évoqué le contexte international difficile, mais le chef conservateur, Pierre Poilievre, a rejeté cet argument.
3: On n'a pas besoin des excuses. Les excuses ne mettront pas de nourriture sur la table de 2,2 millions de personnes qui ont dû faire recours à une banque alimentaire. Les excuses ne ramèneront pas les emplois de 120 000 personnes qui ont perdu leur travail au cours des trois premiers mois de cette année.
2: Et la course à la construction de la prochaine flotte de sous-marins du Canada entre dans sa dernière ligne droite alors que le gouvernement fédéral examine deux offres concurrentes. L'analyse interne devrait être terminée à l'heure actuelle. Ottawa n'a pas encore dévoilé son choix, mais le gouvernement du premier ministre Mark Carney fait avancer le projet à toute vitesse et devrait désigner le gagnant d'ici juillet. Les deux soumissionnaires retenus, soit la société sud-coréenne Hanwha Ocean et l'entreprise allemande TKMS, se sont livrés une bataille acharnée pour fournir à la Marine royale canadienne une dizaine de sous-marins. Il s'agit d'un appel d'offres inhabituel pour un contrat militaire, car il met l'accent sur la manière dont les soumissionnaires pourraient stimuler l'économie canadienne. Et voilà, c'est ce qui complète votre bulletin d'informations.
4: On prévoit une semaine plus intéressante.
1: Ouais, que la semaine dernière.
4: Que les deux derniers mois.
1: Ouais, c'est vrai. Un peu plus de chaleur, faut le mentionner, surtout mercredi, jeudi, vendredi. Mais d'ici là, on va quand même commencer par aujourd'hui, en ce lundi. Alternance de soleil et de nuages ce matin. Ça deviendra nuageux au cours de l'après-midi, suivi de 30 % de probabilité d'averse tard cet après-midi. Il y a même un risque d'orage tard cet après-midi. Maximum 19, sauf 12 le long de la côte. Ce soir et la nuit prochaine, nuageux, 60 % de probabilité d'averse ce soir et après minuit, avec un risque d'orage, minimum 6. Demain mardi, alternance soleil-nuages, avec un maximum de 18. Comme Mercure, présentement dans le nord-est de la province, on a 1 degré en moyenne.
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0: Autobus Centaure 536, 15 minutes à son trajet du matin. C'est pour Terre des Jeunes et polyvalente Louis Mailloux. 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

0: notre concurrente de ce matin.
1: C'est Mme Réjeanne Gionnet de Saint-Sauveur. Bonjour, Mme Gionnet.
2: Bonjour.
1: Comment ça va?
2: Ça va très bien.
1: Avez-vous passé une belle fin de semaine?
2: Oui, une belle fin de semaine.
1: Avez-vous travaillé dans vos fleurs?
2: Non.
1: Non? Des fois.
2: J'étais au chalet en fin de semaine avec ma fille.
1: Ah, ben ça fait du bien.
0: Et où votre chalet?
2: À Maisonnette.
0: OK, d'accord.
1: Parfait. Est-ce qu'il faisait froid ou c'était pas si mal?
2: Oui, c'était froid, mais c'est quand même bien.
1: Ouais. Au moins, on décroche de la routine là, lorsqu'on se déplace comme ça, que ce soit un camp ou un chalet. Mais là, on devrait avoir de la chaleur là, qui va commencer cette semaine. Savoir si ça va rester. Oui, hein, c'est vrai. Alors, on va tourner la roulette pour savoir à quel jeu on joue.
2: OK.
3: Vrai ou faux, Flaméo?
1: Oh, vrai ou faux? On a 10. Est-ce que ça vous stresse, là?
2: Non, pas du tout.
1: Ah, bon, ben parfait. Alors, Mme Gionnet, on a 10 vrais ou faux à vous proposer. Vous avez une minute pour répondre à ces 10 questions. Et plus de bonnes réponses vous aurez, ben plus de chance pour le tirage de la carte cadeau de Flaméo de vendredi. Vous êtes prête?
2: Oui.
1: OK, on y va.
3: Et c'est parti!
1: Le nom de code du personnage James Bond est 0007.
2: Oui.
1: Le ligament croisé se trouve dans la cuisse.
2: Faux.
1: L'objectif initial du gin était d'être un médicament.
2: Faux.
1: Le long fleuve qui traverse Paris est le Nil.
2: Vrai.
1: La mycologie est l'étude des champignons.
2: Vrai.
1: La reine Cléopâtre se baignait dans du lait d'ânesse.
2: Faux.
1: Alors que l'huile ne se mélange pas dans l'eau, elle se mélange dans l'alcool. Vrai ou faux?
2: Faux.
1: Les scorpions font partie de la même classe animale que les araignées.
2: Vrai.
1: Les icebergs ou les icebergs sont constitués d'eau salée.
2: Vrai.
1: Et Chihuahua est le nom d'une ville mexicaine.
2: Faux.
0: Ah bon, on est passé à travers.
1: On a passé à travers juste à temps.
0: Reste à corriger.
2: Oui.
1: On y va. Alors, le nom de code du personnage James Bond est 0007.

0: Vous avez dit vrai.
1: Ce n'est Madame pas la Landry, bouteille. Ratoureuse, avait rajouté un zéro.
0: Alors, le nom de code, c'est 007.
1: Et non 0007.
0: Faut être attentif des fois. Le ligament croisé se trouve dans la cuisse.
1: Elle a dit faux.
0: C'est une bonne réponse. C'est dans le genou. L'objectif initial du gin était d'être un médicament.
1: Elle a dit faux.
0: C'est vrai. Ah, ouais. Ouais. C'était pour soulager les problèmes urinaires et digestifs. Imaginez.
1: Je pensais que c'était pour la grippe, le gin.
0: Peut-être après, là.
1: Ouais. Quatrième.
0: Le long fleuve qui traverse Paris est le Nil.
1: Elle a dit vrai.
0: C'est faux, non. C'est la Seine. La mycologie est l'étude des champignons.
1: Elle a dit vrai.
0: Et c'est vrai. La reine Cléopâtre se baignait dans du lait d'ânesse.
1: Elle a dit faux.
0: C'est vrai.
1: Hey, c'était pas cheap. C'était non. Du lait d'ânesse.
0: Mais s'il y en a une qui pouvait se le permettre, c'était bien la reine Cléopâtre. Alors que l'huile ne se mélange pas dans l'eau, elle se mélange dans l'alcool.
1: Vous avez dit faux.
0: C'est vrai. Oh, c'est vrai. Une chance, vous n'étiez pas stressée, Mme Dionnet. Les scorpions font partie de la même classe animale que les araignées.
1: Elle a dit vrai. C'est vrai.
0: C'est une bonne réponse. Les icebergs sont constitués d'eau salée.
1: Elle a dit vrai.
0: C'est faux. Et Chihuahua est le nom d'une ville mexicaine.
1: Elle a dit faux.
0: Mais c'est vrai!
1: Ben quand même, c'est 3 sur 10.
2: Ben, j'ai pas été blanchie.
1: Au moins.
0: C'est une façon de le voir. Mais, Mme Jeunet, c'est 3 chances pour le tirage de vendredi.
2: Ah, ben, c'est bon, ça.
0: Ben, c'est excellent. Merci.
1: Bonne journée.
2: OK, bonne journée. Bye-bye.

0: Les souhaits d'anniversaire en ce 1er juin.
1: Il y a Robert London qui a de nombreux amis. Il aimerait souhaiter bonne fête tout d'abord à Jolène Savoie de Rivière-à-la-Truite, à Mabel London de Moncton, à Colette de Tracadie et Yvonne Landry de Chipagan. Robert London leur souhaite donc une très, très belle journée. Antime Gauvin de Bacaraquette, c'est sa fête aujourd'hui. Bonne fête, Daddy, 87 ans, encore en forme comme un jeune coq. On t'aime beaucoup de ta petite dernière Annie. Ernest Boucher, c'est son anniversaire. Bonne fête à mon papa d'amour, Ernest Boucher. C'est de la part de sa fille Nancy. Je t'aime, papa. Gros bisous. Et un souhait qu'on a oublié de mentionner hier, c'était l'anniversaire de maman Rose Godin de Bathurst. Elle a eu 90 ans. On lui souhaite santé et bonheur. C'est de la part de toute la famille qui l'aime beaucoup. Alors, madame Rose Godin qui a fêté hier, c'est 90 ans. C'est votre anniversaire, vous aussi, en ce 1er juin. Bon, on vous souhaite une très, très belle journée.
0: C'est l'anniversaire aujourd'hui de Morgan Freeman, de Ron Wood, des Rolling Stones et également d'Alanis Morissette. J'ai pas les âges parce que je l'avais oublié de le faire, puis je suis allé rapidement. Alors, Alanis, vous pouvez peut-être, Mme Landry, nous dire Alanis
1: Morissette.
0: Pendant que je cherche une chanson.
1: Je vais regarder Morissette. Ça. Elle devrait être dans la cinquantaine. Morissette, attendez.
0: Ouais, peut-être, pas loin de ça.
1: Oui,
0: hein.
1: oui. 52.
0: Et là, voici avec un de ses grands succès.

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9: Ben aujourd'hui, pour les secteurs du nord-est de la province, une alternance de soleil et de nuages, mais au cours de l'après-midi, ça deviendra de plus en plus nuageux, avec 30 % de probabilité d'averse tard cet après-midi. Il y a aussi un risque d'orage, maximum 19 degrés, sauf 12 dans certains secteurs le long de la côte. Au cours de la soirée ainsi que la nuit prochaine, nuageux, 60 % de probabilité d'averse ce soir et après minuit, risque d'un orage, minimum 6. Demain mardi, alternance de soleil et de nuages avec un maximum de 18 degrés. Mercredi, milieu de semaine, alternance soleil-nuages, c'est un maximum de 26 qu'on nous prévoit. Jeudi, alternance de soleil et de nuages encore une fois, mais encore plus chaud. Jeudi, maximum prévu, 29 degrés. Et vendredi, alternance de soleil et de nuages avec un maximum de 21. Vraiment une belle semaine, on verra beaucoup de soleil. Ça va faire du bien. On a présentement en moyenne dans le nord-est de la province. Allons voir s'il y a eu des changements au cours de la dernière demi-heure. Du côté de la péninsule acadienne, le long de la côte, on est à 6 à Miscou, 4 du côté de Bas-Caraquet, mais à l'intérieur des terres, c'est 2 degrés. Miramichi, on a 3. Dans le Restigouche, 4. Et région Chaleur, 2 degrés.
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11: Bonjour Alain.
12: Bonjour Claude, bonjour Sandra.
9: Bonjour Alain, on parle tout d'abord de la Coupe Memorial qui s'est déroulée du côté de Kitchener. On a maintenant l'équipe gagnante.
12: Ben oui, les Rangers qui ont remporté une victoire assez facile hier de 6-2 face aux Silvertips d'Everett ont terminé leur tournoi invaincu à remporter ces trois matchs lors de la ronde préliminaire et ensuite donc cette victoire en grande finale hier soir. Il s'agit d'un troisième championnat national pour les Rangers de Kitchener. Donc trois victoires en sept participations au tournoi de la Coupe Memorial dans son histoire.
9: Au baseball intermédiaire, c'est ce soir qu'aura lieu le premier match à domicile des Aigles de Tracadie.
12: Oui, un match qui avait été reporté dû à la pluie jeudi dernier. Là, on joue donc ce soir à 19h30 au parc Raoul-Lozier. Pour l'occasion, les Aigles affronteront les Cardinals de Newcastle. Le coût d'entrée est de 5$ pour les adultes et de 2$ pour les enfants. Et on vous rappelle qu'une passe de saison régulière est aussi disponible au coût de 30$. Elles seront disponibles à la porte.
9: Tennis, le club de tennis Chaleur a publié ses classements en date du 31 mai.
12: Chez les hommes, au niveau élite, Renaud Roy et Jean-Luc Breyer sont ex-aequo au premier rang avec 3 victoires et aucun revers, bon pour 486 points. Jacob Cormier est également invaincu au deuxième rang avec 2 victoires et 324 points. Au niveau Challenger 1000, 2 raquettes sont au sommet avec des fiches de 2 victoires et aucun revers. Il s'agit d'Eduardo Cabrera et Bob He. Au niveau Challenger 750, seulement un match a été disputé. Il a été remporté par Nicolas Haché. Chez les dames, la meneuse dans la division élite est Megan Guérette avec 2 victoires et aucun revers avec 324 points. 3 joueuses sont égales au deuxième rang, soit Dani Aubé, Mélanie Côté, Stéphanie Guittard. Elles ont tous remporté leur unique duel et elles ont récolté 162 points chacune. Dans la division Challenger, un seul match a été disputé et il a été remporté par Marie-Claude Dumont. Également au tennis, le club recevra les jeudis et 23, 2 et 3 juillet prochains la visite de 3 entraîneurs ainsi que du directeur exécutif de Tennis Nouveau-Brunswick au terrain de tennis de Petit Rocher. Il y aura des cliniques pour les enfants et adultes ainsi qu'un tournoi chronométré. Les activités pour les enfants seront gratuites et ne nécessiteront pas d'inscription. Pour les adultes, il faudra s'inscrire et les activités auront des frais de 20$. Si vous avez des questions, vous pouvez contacter Mario Boudreau au 506-545-5463.
9: Soccer senior, les 2 premiers matchs du calendrier de la Ligue de la Côte-Nord ont eu lieu hier.
12: Pour le premier match, c'était l'équipe Service Assurance Tracy Grant Chaleur qui a remporté une victoire de 5-0 devant l'équipe Morden Pumps and Metals Chaleur à Petit Rocher. Louis Alain a été nommé le joueur du match. Et dans l'autre rencontre à l'affiche, le FC Edmundston a signé une victoire convaincante de 11-0 devant le Restigouche United à Edmundston.
9: Jeux régionaux de la région Chaleur, 3 équipes ont mérité leur opportunité pour participer à la grande finale en juin qui aura lieu à Edmundston.
12: Oui, d'abord samedi, à l'école Domaine étudiant de Petit Rocher, c'était les finales de badminton. Voici les athlètes qui représenteront la délégation Chaleur à Edmundston. Zoé Casey, Joannika Doucette, Bertram Nolanfen, Lauriane Haché, Caleb Haché, Alexandre Kenny, Ellie Lagacé, Chloé Lévesque, Nico Paulin et Raphaël Pitre. Au volleyball masculin, le tournoi avait lieu au gymnase de l'école Place des Jeunes samedi, alors que 4 écoles tentaient de mériter l'opportunité de représenter Chaleur. C'est l'équipe de l'école Place des Jeunes qui ira à Edmundston après une victoire en finale face aux joueurs de l'école François-Xavier Daigle. 5 écoles ont fait de même samedi et hier pour le volleyball féminin au gymnase de l'école secondaire de Pisiguit. Ce sont les représentants du domaine étudiant qui ont mérité l'opportunité de représenter Chaleur en remportant la finale devant les représentants du Carrefour étudiant. Pour tous les parents ainsi que les athlètes et artistes qui se rendront à Edmundston afin de représenter la délégation Chaleur aux Jeux de l'Acadie, une rencontre d'information aura lieu le mercredi 10 juin prochain. Elle débutera à 18h et aura lieu au gymnase de l'école secondaire de Pisiguit. Lors de cette rencontre, toutes les informations essentielles concernant le séjour, le transport, l'hébergement, l'encadrement et le déroulement des Jeux vous seront présentées. Ce sera également l'occasion pour poser vos questions. Pendant ce temps, ben, comme la tradition le veut, les athlètes et les entraîneurs seront invités à se diriger vers le gymnase de l'école Place des Jeunes pour un pep rally. Et c'est à cette rencontre qu'on pourra s'acquitter des droits, des coûts d'inscription qui sont de 150 $.
11: Est-ce que vous êtes encore de la couverture des Jeux cette année, Alain?
12: Effectivement, ce sera ma deuxième année consécutive. On sera là du 24 au 29 juin et ma petite famille va m'accompagner. Donc, on débute nos vacances avec cette belle activité qui est de voir les Jeux de l'Acadie. Et voilà, on a bien hâte de se déplacer et de vous rapporter tous les exploits de la péninsule acadienne et de la région Chaleur.
9: Sport interscolaire?
12: Écoutez, il y avait deux activités en fin de semaine. La première, c'était un premier tournoi provincial d'Ultimate Frisbee. C'était à l'école d'Odyssée de Moncton. Ce sont les Bisons de la polyvalente W. Alosier qui ont été consacrés champions et qui ont ramené la bannière. Les rebelles de l'ESN et les aigles du centre scolaire communautaire La Fontaine étaient également présents pour participer à ce premier rendez-vous. Et à la course, Samuel Beaulieu de la polyvalente Wimayou de Caraquette s'est illustré en fin de semaine au provincial d'athlétisme à Moncton. Il a terminé au premier rang au 800 mètres junior et a terminé au premier rang également au saut en hauteur avec une belle performance de 1 mètre 71.
9: C'est tout.
11: Alain.
12: C'est tout.
9: OK. Bonne journée. Bye-bye.
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11: C'est demain soir qu'aura lieu le premier match de la finale de la Coupe Stanley. Les Golden Knights de Vegas contre les Hurricanes de la Caroline. Ce sera présenté demain soir à 21h. Le Canadien lui fera son bilan ce matin à compter de 10h de sa saison et des séries éliminatoires. Le Canada s'est incliné 3-2 en prolongation devant la Norvège lors du match de la médaille de bronze au championnat du monde de hockey hier à Zurich en Suisse. Il y a Félix Auger-Aliassime qu'on va surveiller aujourd'hui, qui va affronter le Chilien Alejandro Tabilo en huitième de finale à Roland-Garros. Et les Blue Jays ont perdu 9-5. Qui sont en congé aujourd'hui.
9: Aujourd'hui, nous sommes le 1er juin et parmi les événements qui, parmi les événements dans les faits historiques, enfin, on peut vous mentionner qu'en ce 1er juin, c'est la journée du pile ou face. Vous connaissez pile ou face?
11: Ouais, qui n'a pas joué? On n'a plus de monnaie. Moi, j'ai plus de monnaie dans mes poches. J'ai-tu de la monnaie dans mes poches?
9: Mais ça remonte à, au 4e siècle avant Jésus-Christ. On dit que
11: on avait déjà de la monnaie?
9: On avait un genre de monnaie. Ah!
11: Tout ce que j'ai dans mes poches.
9: Vous avez un jeton canadien.
11: C'est pas parce que je suis un gambler, c'est parce que c'est mon marqueur au golf.
9: Ah, ben là!
11: Prenez-vous pile ou face? Alors, face ou pile? Qu'est-ce que vous prenez?
9: Face.
11: Le Canadien, ça va être face, OK?
9: OK, face.
11: Puis la personne gagnante fait quoi, là? Hein? C'est pile.
9: Ah, bon, j'ai perdu.
11: Bon, OK.
9: Mais tout ça pour vous dire que le jeu de pile ou face a des origines assez anciennes. Son inventeur est inconnu. Même il y a certaines personnes qui disent que ça pourrait peut-être être Charlemagne, celui qui a inventer l'école. Il y a la ville de Portland dans l'Oregon qui a été nommée par tirage à pile ou face en 1845. Il y avait deux...
11: Nom de ville?
9: Deux commerçants qui voulaient s'approprier le plus de terrain possible. Puis ils ont décidé de tirer à pile ou face. Et lui qui allait gagner pouvait nommer la ville Portland, qui avait pour nom avant de Clearing, selon sa ville d'origine. Alors, lui qui a gagné, c'est lui qui vient de Portland dans le Maine. Alors, c'est maintenant Portland dans l'Oregon. Sinon, l'autre joueur aurait appelé la ville Portland Boston. Il y aurait eu un deuxième Boston.
11: OK.
9: Ouais, c'est assez assez particulier. Puis, on sait que les tirages pile ou face, ben ça existe. Dans de nombreux sports, hein, on joue à pile ou face.
11: Au Super Bowl,
9: entre autres, bien entendu. Et on dit que lancer une pièce peut réduire le stress et les regrets liés à la prise de décision.
11: Pas sûr là-dessus.
9: Quand même, là, tu dis, pour moi qui a décidé.
11: Oui, c'est dans ce sens-là, je comprends.
9: Ah,
11: là.
9: C'est ça.
11: OK, OK. Alors, au lieu de décider, on décide à pile ou face.
9: C'est
11: qui
9: ça.
11: Qui fait la vaisselle à soir?
9: Pile ou face.
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3: 7h44, chronique showbiz des films qui ont été les plus populaires en fin de semaine.
4: Ben, c'est ce film d'épouvante Backrooms qui remporte les grands honneurs en fin de semaine, inspiré de la web-série du même nom sur YouTube. Alors, Backrooms récolte 81,5 millions.
3: Ça a l'air assez anxiogène, merci. Je ne sais pas si tu as vu la bande-annonce.
4: Oui, oui, oui, non, vraiment, là... Obsession ou Obsession est en deuxième avec 26,4 millions. En troisième, Star Wars, The Mandalorian and Grogu, 25 millions. En quatrième, Michael, concernant la vie de Michael Jackson, 11,7 millions. Et The Breadwinner complète le top 5, le soutien de famille, avec 7,5 millions. On apprenait que Céline Dion va donner d'autres spectacles du côté de Paris. Ça va très, très bien pour elle. Ben, on espère que ça va aller bien, qu'elle aura la santé pour donner tous ses spectacles. Alors, Céline Dion annonce qu'elle prolonge son histoire d'amour avec Paris. Elle a annoncé une série de 10 nouveaux concerts en mai 2027, entre le 8 et le 29 mai, dans la même salle où elle doit faire son grand retour à partir du mois de septembre. À part ça, tout le monde, toujours dans le monde du showbiz, je vous mentionne que la chanteuse Dua Lipa s'est mariée en fin de semaine. Dua Lipa, qui est âgée de 30 ans, est devenue l'épouse de Callum Turner, 36 ans. Ça a été une belle cérémonie, c'est ce qu'on mentionne. La vedette de la pop et Callum Turner se sont mariés à Londres. Selon The Sun, le couple s'apprête à célébrer son union dans une grande fête de 3 jours en Sicile après ce mariage du côté de Londres. Alors, on n'a pas terminé les célébrations. Bravo au couple et on leur souhaite, bien sûr, longue vie, bien entendu. À part ça, toujours dans le monde du showbiz, je peux vous mentionner qu'il y a des sorties intéressantes au mois de juin pour les gens qui aimeraient découvrir peut-être le nouvel album de Barry Manilow, lui qui nous a proposé Copacabana dans les années 70.
3: Il a eu des problèmes de santé dans les dernières années aussi.
4: Effectivement, il est âgé de 82 ans. C'est une véritable, on peut le dire, une véritable légende vivante de la musique américaine. Alors, Barry Manilow va lancer dans quelques jours un premier album en près de 15 ans, Watertime. Il ajoute que c'est un nouveau chapitre vibrant à un héritage défini non seulement par sa longévité et sa domination des palmarès, mais aussi par son savoir-faire. Il faut dire qu'il a connu pas mal de succès quand même, Barry Manilow.
3: À l'époque, oui.
4: Il y a Lizzo aussi qui va sortir un nouvel album à la fin de la semaine, ce vendredi. Et il y a aussi Olivia Rodrigo qui, elle, va sortir un album le 12 juin. Toujours dans le monde du showbiz, ben Luke Combs a donné 2 spectacles en fin de semaine du côté de Montréal. Alors, le chanteur Luke Combs a accueilli même des joueurs du Canadien samedi soir, les joueurs du Canadien, mais également les joueuses de la Victoire de Montréal. Cole Caulfield, Nick Suzuki, Jakob Dobesch, Brendan Gallagher, même Martin Saint-Louis et Juraj Slafkovski ont été vus au cours de la soirée. Les deux soirées ont attiré 65 000 visiteurs. Et Marilyn Monroe aurait eu 100 ans aujourd'hui. Pour l'occasion, les hommages se multiplient à Hollywood entre expositions, projections, ventes aux enchères aussi. L'occasion de revenir sur le parcours de l'icône de cinéma dont la personnalité complexe et la riche filmographie continue de fasciner encore le grand public. Il y a des gens qui étudient encore Marilyn Monroe. Oui, on l'a vu sur écran. Elle a été mannequin, elle a été actrice, mais elle a aussi été réalisatrice. Il y a des choses qu'on ne sait pas nécessairement concernant sa vie, même si elle a eu une mort, on peut dire, tragique. Mm-hmm. On ne sait pas encore, même 60 ans plus tard, là,
3: les causes officielles.
4: Les causes officielles.
3: On sait les causes, mais on ne sait pas les...
4: Il y a des gens qui parlent...
3: Il y a toujours des suppositions.
4: Ben voilà, il y a des gens qui parlent de suicide, il y a des gens qui parlent d'un meurtre aussi. Alors, difficile de se retrouver là-dedans. Mais chose certaine, du côté de Hollywood, on va souligner le fait que Marilyn Monroe aurait eu 100 ans aujourd'hui.

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7: Dans quelques minutes, on s'informe avec Yannick Combes. Et par la suite, à 8h10, ce sera la chronique immobilière avec Éric Normandeau, qui, après sa chronique, va nous présenter la maison vedette du côté de Belle-Baie, dans le secteur de Sainte-Louise.

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2: Bonjour à tous, aujourd'hui lundi, nous sommes le 1er juin.
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4: Bon lundi, au microphone Yannick Holmes, voici vos informations. La Commission de services régionaux chaleur a procédé jeudi au lancement officiel de la saison touristique estivale 2026, réunissant partenaires touristiques, élus municipaux, entrepreneurs et organismes communautaires. Dans un contexte où les perspectives touristiques sont particulièrement encourageantes, la CSR Chaleur a profité de l'occasion pour dévoiler le guide touristique 2026 ainsi que le dépliant des festivals estivaux de la région. Un récent sondage de la Banque de développement du Canada stipule que 9 Canadiens sur 10 prévoient voyager cette année et que 92 % des voyageurs comptent effectuer au moins un voyage à l'intérieur du pays. Les visiteurs et résidents sont invités à consulter le site web officiel de Tourisme Chaleur afin de découvrir le guide, les nouveautés, les événements et les activités offertes durant la saison estivale. Des améliorations arrivent à la pataugeoire du parc Coronation de Bathurst. Afin de permettre l'agrandissement de la pataugeoire, celle-ci sera fermée pendant le mois de juin durant les travaux de construction. Le projet ajoutera de nouveaux jeux d'eau, un espace ombragé ainsi qu'une plus grande aire permettant aux familles d'en profiter davantage tout au long de l'été. Le parc Coronation est un espace vert récréatif majeur, aménagé sur la promenade Burns, juste à côté de l'école secondaire Bathurst High School. Il est un lieu idéal et familial pour les activités de plein air en toute saison. Les conservateurs accusent le gouvernement libéral de se chercher des excuses pour expliquer la stagnation de la croissance économique au pays. Statistique Canada a révélé que le produit intérieur brut réel en rythme annualisé a baissé pour une deuxième fois consécutive, ce qui inquiète certains sur la possibilité d'une récession. Le gouvernement libéral a évoqué le contexte international difficile, mais le chef conservateur, Pierre Poilievre, a rejeté cet argument.
5: On n'a pas besoin des excuses. Les excuses ne mettront pas de nourriture sur la table de 2,2 millions de personnes qui ont dû faire retour à une banque alimentaire. Les excuses ne ramèneront pas les emplois de 120 000 personnes qui ont perdu leur travail au cours des trois premiers mois de cette année.
4: Et la course à la construction de la prochaine flotte de sous-marins du Canada entre dans sa dernière ligne droite alors que le gouvernement fédéral examine deux offres concurrentes. L'analyse interne devrait être terminée à l'heure actuelle. Ottawa n'a pas encore dévoilé son choix, mais le gouvernement du premier ministre Mark Carney fait avancer le projet à toute vitesse et devrait désigner le gagnant d'ici juillet. Les deux soumissionnaires retenus, soit la société sud-coréenne Hanwha Ocean et l'entreprise allemande TKMS, se sont livrés une bataille acharnée pour fournir à la Marine royale canadienne une dizaine de sous-marins. Il s'agit d'un appel d'offres inhabituel pour un contrat militaire, car il met l'accent sur la manière dont les soumissionnaires pourraient stimuler l'économie canadienne. Et voilà, c'est ce qui complète votre bulletin d'information.
6: Et les employés de Poste Canada devraient savoir s'ils ont obtenu un nouvel accord de principe après plus de deux ans de conflit social. Le syndicat devant publier aujourd'hui les résultats du scrutin. On va vous tenir informés.
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2: On débute la journée avec une alternance de soleil et de nuages pour les secteurs du nord-est de la province, même si présentement, le par endroit, c'est surtout du soleil. Les nuages sont très timides, mais on nous dit que ça deviendra de plus en plus nuageux au cours de l'après-midi, suivi de 30 % de probabilité d'averse tard cet après-midi avec un risque d'orage. Maximum aujourd'hui 19, sauf 12 dans certains secteurs le long de la côte. Nuageux ce soir avec 60 % de probabilité d'averse. Des averses ce soir et après minuit, partiellement nuageux par la suite. Il y a aussi un risque d'orage au cours de la soirée, avec un minimum de 6. Et demain mardi, alternance de soleil et de nuages. Demain, c'est un maximum de 18 degrés qui est prévu. Comme Mercure, dans le nord-est de la province, péninsule acadienne, à l'intérieur des terres, c'est stable toujours à 2 degrés. Le long de la côte, c'est 6 à Miscou, 4 Bacaraquet, Miramichi, 3 degrés, 4 dans le Restigouche. Région chaleur, le Mercure indique 2 degrés.
6: On préfère des nuages timides que, humides.
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0: Voici votre chronique immobilière avec des conseils professionnels pour vendre ou acheter une propriété rapidement et sans tracas. 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
1: Bonjour Éric.
2: Bonjour, bonjour.
3: Bonjour Éric. Vous voulez nous parler de stratégie aujourd'hui?
2: Oui, j'avais parlé, je pense, la semaine passée, là, que le marché était stable. Là. Dans un marché stable et qui se promène un peu comme ça, la stratégie va faire toute la différence. Fait que j'aimerais vous parler, en effet, du marché immobilier puis que ce qu'on voit présentement dans le nord-est du Nouveau-Brunswick, particulièrement dans la péninsule puis la région chaleur. Parce qu'on écoute certaines conversations, on va regarder les nouvelles, tu sais, puis des fois on peut croire que tout est arrêté ou que le marché a comme crashé ou quoi que ce soit. Mais tu sais, au contraire, c'est vraiment tout ça. Tu sais, ça se vend pas instantanément, mais la réalité, souvent, c'est comme entre les deux. Là. Tu sais, là, c'est comme le marché il est actif, les acheteurs, il y a des acheteurs, il y a des vendeurs, il y a des transactions qui se concluent. Et ça peut avoir l'air slow des fois pour certains, dépendant de quel bord que t'es, là, c'est un acheteur ou un vendeur. Mais tu sais, on est dans un marché qui demande davantage de réflexion puis de préparation puis de stratégie que comparativement à quelques années passées. J'entends beaucoup les propriétaires qui me disent, surtout les vendeurs qui me disent, Éric, j'ai l'impression que ça bouge pas mon affaire. Mais tu sais, c'est vrai qu'il y a certains acheteurs qui prennent davantage leur temps à magasiner des propriétés, si tu veux. T'sais, les visites, il y a plus de visites de propriétés, mais ils comparent plus les prix, les rénovations, les coûts d'entretien, que ça va me coûter pour rénover ça. Ils comparent même les propriétés voisines. T'sais, là, ils vont faire des comparaisons qui est pas vraiment des comparaisons. Les acheteurs ont besoin de justification pour acheter une certaine propriété parce qu'ils sont un petit peu plus picky, comme on dirait. Mm-hmm. Enfin, c'est surtout l'année, ils négocient plus stratégiquement qu'avant, mais ça veut pas dire que votre maison se vendra pas. Ça veut simplement dire qu'il faut adopter une bonne stratégie. Ça va prendre un petit peu plus de temps, mais une propriété qui est bien présentée puis que la mise en marché est bien positionnée continue d'attirer de l'intérêt beaucoup sur le marché actuel. Le prix aussi, c'est pas le seul facteur. Aujourd'hui, les acheteurs regardent beaucoup d'éléments. Ils vont regarder la condition de la propriété, les rénovations qui ont été faites, le coût d'entretien à long terme. Là, l'emplacement aussi, beaucoup y fait. Ça m'arrive très souvent que quelqu'un dit « ben ça, c'est la maison parfaite, mais juste pas à bonne place ». C'est difficile de trouver ça, fait que les gens vont être pointilleux là-dessus. Et bien sûr, ils vont regarder le prix, c'est certain. Mais ce qui fait souvent la différence, c'est la façon qu'on va présenter la propriété sur le marché. Une bonne visibilité, une bonne stratégie de commercialisation peut avoir un gros impact sur plus qu'une réduction de prix comme telle. Dans un marché où les acheteurs négocient davantage, ils vont aussi regarder le résultat final. Là. Là, ils vont regarder au bout de la ligne au lieu de faire des décisions émotionnelles comme ils faisaient avant. Là. Mm-hmm. Parce qu'au bout du compte, ce qui compte vraiment pour un vendeur, c'est pas seulement le prix affiché ou même le prix accepté. C'est le montant pour le vendeur, ça va être le montant réel qui va vous rester dans vos poches après la vente.
3: Il existe plus d'une façon de vendre, Éric?
2: C'est ça, il y a beaucoup plus une façon de vendre. C'est là que les choses ça a beaucoup évolué au fil des années. Aujourd'hui, les vendeurs ont accès à différentes options, différents niveaux d'accompagnement aussi. Tu sais, avec PG Direct Realty, avec le réseau PropertyGuys.com, on propose une approche qui combine la visibilité, l'accompagnement professionnel, puis la flexibilité, puis l'avantage.

0: puis davantage de contrôle pour les vendeurs. Ça, c'est quelque chose, là. Puis l'accompagnement aussi, c'est quelque chose qu'il y a encore beaucoup de gens, là, que pourtant, ça fait quand même assez longtemps que je le radote à la radio, là. L'accompagnement professionnel, vous allez l'avoir, vous l'avez. Si vous le voulez pas, vous n'êtes pas obligé de le prendre, mais si vous le voulez l'avoir, on est là, on va vous aider. Certains vendeurs souhaitent être plus impliqués dans le processus de vente, puis c'est correct, on va les aider avec ça. Je dis toujours que c'est un travail d'équipe avec moi puis mes vendeurs pour vendre leur maison. D'autres vont préférer déléguer une plus grande partie. Il y en a d'autres qui vont me dire, regarde Éric, occupe-toi de tout, moi je veux rien savoir de ça, je veux juste ma maison se vendre. Fait que l'important c'est qu'il existe pas juste une façon de vendre votre propriété. L'important, c'est de trouver la bonne approche qui correspond à vos objectifs, à vos besoins, puis à votre niveau de confort à vous autres, puis votre réalité à vous autres, parce qu'il n'y a pas une transaction qui est pareille. Une chose que j'aime du marché actuel, c'est que ça récompense davantage la préparation que la précipitation. Ce que je veux dire, c'est que les vendeurs prennent le temps de bien préparer leur propriété, les acheteurs qui prennent le temps de bien comprendre leur budget, les deux parties vont prendre le temps aussi ou vont prendre des décisions plus réfléchies. Ça, c'est souvent eux qui vont obtenir les meilleurs résultats dans la vente ou l'achat d'une propriété.
1: Donc, en résumé, si vous résumez le tout.
0: En résumé, c'est vendre en 2026. Faut juste retenir ce site. Le marché, il est toujours actif. C'est pas vrai que ça a crashé comme qu'on entend aux nouvelles, parce que ça, c'est souvent dans les grosses villes. C'est pas le temps de se décourager. Si votre maison est à vendre, ça prend un petit peu de temps. Découragez-vous pas. C'est le temps d'être plus stratégique. Par contre, il va falloir comme changer des affaires puis tweaker des choses, comme on dit. Parce qu'au final, c'est pas nécessairement le marché qui détermine votre succès. Ça va être la préparation, la visibilité, le positionnement puis les décisions que vous allez prendre en cours de route, parce que c'est un processus. Peu importe votre projet, prenez le temps d'explorer toutes les différentes options. Parlez à tout le monde, parlez à différentes agences, différents niveaux de service, puis appelez-moi si vous voulez avoir vraiment une façon un peu différente de faire les choses, mais qui va être stratégique puis va vous permettre d'atteindre vos objectifs. En gardant plus d'argent dans vos poches, c'est très important.
2: Et là, vous nous parlez de la Maison Vedette qui est située à Belle-Baie dans le secteur de Sainte-Louise.
0: C'est ça, Belle-Baie, secteur de Sainte-Louise, le 15-18. Chemin Sainte-Louise. Ça fait beaucoup de Sainte-Louise. C'est une très belle propriété, une très belle maison, style exécutif, qu'on pourrait dire, sur 3 acres de terre. Il y a quand même un grand terrain. Tu sais, c'est tous les grands terrains dans ce coin-là de Belle-Baie. Vous avez un espace qui est quand même une qualité de construction, un grand espace, la tranquillité aussi de l'environnement. Belle propriété qui a été construite en 2014. Terrain de 3 acres, comme que je viens de dire. Plancher chauffant à la grandeur de la maison et du garage. C'est un garage double 26x22. Un très grand garage. Aire ouverte. C'est vraiment lumineux comme maison. C'est vraiment moderne.
1: Très beau.
0: Beau foyer à bois. Tu sais, là, qui c'est très chaleureux. On aime toujours ça. Tu sais, il y a beaucoup de gens qui changent pour le propane puis le gaz, etc. Les foyers électriques aussi. Mais c'est un bon foyer à bois, là. Il n'y a pas grand chose qui bat ça quand tu veux avoir une vraie chaleur puis une vraie ambiance. Fait que pis ça, c'est un vrai foyer, là. Tu sais, là, c'est pas juste un poêle à bois. Donc, la suite principale, la suite principale, je parle de la chambre principale, avec 2 walk-in puis une salle de bain privée. La toiture est neuve de 2025, ça fait pas longtemps. Quartier paisible. 10-15 minutes des services puis de l'hôpital. Je dis 10 minutes de l'hôpital, là, c'est à peu près ça. Je dis ça parce que souvent, on a des gens qui travaillent à l'hôpital, qui s'en viennent dans la région, qui déménagent pour travailler à l'hôpital, puis qui cherchent quelque chose à l'intérieur de 10 minutes de l'hôpital. Ben, celle-là, quand même, tu sais, pour les gens des alentours, ça peut sembler un petit peu loin, Sainte-Louise, mais c'est quand même pas si loin que ça quand tu vas par rapport au centre qui serait comme l'hôpital où ce que les gens travaillent. Fait que la propriété, c'est vraiment clé en main. C'est un parfait équilibre entre le confort puis l'élégance puis l'intimité. C'est vraiment une vraie maison en très, très bonne qualité. Puis c'est tout sur un espace. Parce que les gens qui cherchent quelque chose, tout sur un étage.
1: Oh, il n'y a pas de sous-sol, c'est ce que vous nous dites, là.
0: Non. C'est vraiment plate sur une slab, comme on dit, là, sur un une plateforme de béton. Mm-hmm. Fait que c'est vraiment comme tout sur un étage. Il n'y a aucune marche, là, même quand tu rentres dans l'entrée. Là, c'est vraiment mm-hmm. au niveau du sol. C'est comme le fun pour ça, là, pour les gens qui peut-être proches de la retraite ou qui arrivent à la retraite, qui vieillissent un peu, les marches sont dures, commencent à être dures à monter ou à descendre. Ça, c'est parfait pour ça. Tout est sur un étage. Vous avez le garage attaché qui est direct, qui est chauffé aussi. Vous avez vos bébelles au chaud. Puis il y a une très belle terrasse en arrière aussi de la maison, là, qui est comme couverte avec un dessus. On le voit pas beaucoup sur les photos du devant de la maison, mais quand vous regardez derrière, là, c'est super cute. Puis il y a un vrai, tu sais, entouré de boisé aussi. Il y a du bois tout le tour. Puis le terrain est énorme, là. C'est comme la maison est comme d'un côté du terrain. Ça fait que si vous voulez vous bâtir quelque chose d'autre, ou des fois, il y a des gens qui vont bâtir une petite maison à côté pour la famille. Des fois, on veut vivre proche, mais pas nécessairement dans la même maison. Mm-hmm. Il y a des gens qui font ça maintenant. Ben, le terrain est quand même un grand terrain qui est construisable, là, que vous pourriez construire qu'est-ce que vous voulez à côté.
1: C'est vraiment très, très beau, très moderne.
0: Oui.
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1: Merci Éric pour ces bons conseils.
0: Merci, bonne journée.
2: Bonne journée.
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2: Ben pour commencer la semaine, c'est une alternance de soleil et de nuages ce matin pour les secteurs du nord-est de la province. Ça me permet de souhaiter une bonne saison parce que aujourd'hui, c'est le début de la saison au club de golf Pocmouche. Alors en ce 1er juin, la saison régulière commence officiellement.
3: Une bonne saison.
2: Puis ben oui, à tous les golfeurs bien entendu, pas seulement au club de golf mais dans les autres clubs, on vous souhaite bien sûr une très belle saison. Vous avez une belle semaine pour aller jouer au golf à part ça. Oui, ce matin, alternance soleil-nuage. En après-midi, ce sera un peu plus nuageux avec un 30 % de probabilité d'averse tard cet après-midi. Il y a aussi un risque d'orage tard cet après-midi. Maximum 19 degrés, sauf 12 dans certains secteurs le long de la côte. Ce soir et la nuit prochaine, nuageux. 60 % de probabilité d'averse ce soir et après minuit. Avec un risque d'orage aussi, il faut le dire, en soirée. Et au cours de la nuit, partiellement nuageux, minimum 6. Demain, mardi, alternance soleil-nuage 18. Mercredi, je vous l'ai dit, là, c'est beau, ça, la chaleur commence. Alternance soleil-nuage 26. Jeudi, alternance soleil-nuage 29. Et vendredi, alternance soleil de nuage avec un maximum de 21. Et si on étire encore un peu plus, je sais que c'est le 10 km chaleur uni CKLE samedi qui s'en vient. Jusqu'à maintenant, alternance soleil-nuage avec 17 degrés. La semaine passée, on parlait de 10 à 15 mm en pluie, mais là, on est rendu à 1 mm et alternance soleil-nuage. Je pense qu'on va avoir de belles conditions
3: de toute façon,
2: pour le 10 km chaleur.
3: J'ai fait mon meilleur temps, il pleuvait à Sioux.
2: Ben je voilà, pense, fois, c'est ça. Moi, j'ai parlé avec des coureurs, des coureuses qui m'ont dit, peu importe le temps, nous serons là et on va courir et marcher, bien sûr, parce qu'il y a des marcheurs aussi pour le 5 km. Côté mercure, présentement dans le nord-est, c'est 7 degrés en moyenne.
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6: Au hockey junior majeur, les Rangers de Kitchener sont champions de la Coupe Memorial. Hier soir à Kelowna, les Rangers ont complété leur tournoi invaincu, signant une victoire de 6 à 2 devant les Silver Tips d'Everett. Il s'agit d'un troisième championnat national pour cette équipe, remportant des championnats 3 fois sur les 7 participations au tournoi de la Coupe Memorial dans son histoire. Dans la Ligue de baseball intermédiaire de la vallée de la Miramichi, les Aigles de Tracadie affronteront les Cardinals de Newcastle au parc Raoul-Lozier ce soir. La rencontre débutera à 19h30. Le coût d'entrée est de 5 $ pour les adultes et de 2 $ pour les enfants. Une passe de saison régulière est aussi disponible au coût de 30 $. Elles seront disponibles à la porte. Au tennis, le club de tennis Chaleur a dévoilé ses classements en date du 31 mai. Chez les hommes au niveau élite, Renaud Roy et Jean-Luc Breyer sont ex-aequo au premier rang avec 3 victoires et aucun revers, bon pour 486 points. Jacob Cormier est également invaincu au deuxième rang avec 2 victoires et 324 points. Au niveau Challenger 1000, 2 raquettes sont au sommet avec des fiches de 2 victoires et aucun revers. Il s'agit d'Eduardo Cabrera et Bob E. Au niveau Challenger 750, seulement 1 match a été disputé. Il a été remporté par Nicolas Haché. Chez les dames, la meneuse dans la division élite est Megan Guérette avec 2 victoires et aucun revers avec 324 points. 3 joueuses sont égales au deuxième rang, soit Dani Aubé, Mélanie Côté et Stéphanie Guittard. Elles ont tous remporté leur unique duel et elles ont récolté 162 points chacune. Dans la division Challenger, seul 1 match a été disputé et il a été remporté par Marie-Claude Dumont. Également au tennis, le club recevra les jeudis et vendredis 2 et 3 juillet prochains la visite de 3 entraîneurs ainsi que du directeur exécutif de Tennis Nouveau-Brunswick au terrain de tennis de Petit Rocher. Il y aura des cliniques pour les enfants et adultes ainsi qu'un tournoi chronométré. Les activités pour enfants seront gratuites et ne nécessitent aucune inscription. Pour les adultes, il faudra s'inscrire et les activités auront des frais de 20 $. Si vous avez des questions, vous pouvez contacter Mario Boudreau au 506-545-5463. Au soccer, la Ligue de soccer senior de la Côte-Nord a repris l'action en fin de semaine. Pour l'un des matchs inauguraux, l'équipe Service Assurance Tracy Grant Chaleur a signé une victoire de 5-0 devant l'équipe Morton Pumps and Metals Chaleur à Petit Rocher. Louis Alain a été nommé le joueur du match. Dans l'autre rencontre à l'affiche, le FC Edmundston a signé une victoire convaincante de 11-0 devant le Restigouche United à Edmundston. Aux Jeux régionaux de la délégation Chaleur, c'était la ronde finale en badminton mixte à l'École Domaine étudiant de Petit-Rocher samedi dernier. Après les finales, voici les athlètes qui représenteront la délégation Chaleur à Edmundston. Zoélie Casey, Joannika Doucette, Bertram Gnolofen, Lauriane Haché, Caleb Haché, Alexandre Kenny, Ellie Lagacé, Chloé Lévesque, Nico Paulin et Raphaël Pitre. Au volleyball masculin, le tournoi avait lieu au gymnase de l'école Place des Jeunes samedi, alors que 4 écoles tentaient de mériter l'opportunité de représenter Chaleur à la 45e finale des Jeux de l'Acadie à Edmundston à la fin juin. C'est l'équipe de l'école Place des Jeunes qui représentera Chaleur après sa victoire en finale devant les joueurs de l'école François-Xavier Daigle. 5 écoles ont fait de même samedi et hier pour le volleyball féminin au gymnase de l'école secondaire Népisiguit. Ce sont les représentantes du domaine étudiant qui ont mérité l'opportunité de représenter Chaleur en remportant la finale devant les représentantes du Carrefour étudiant. Pour tous les parents ainsi que les athlètes et artistes qui se rendront à Edmundston afin de représenter la délégation aux Jeux de l'Acadie, une rencontre d'information aura lieu le mercredi 10 juin prochain. Elle débutera à 18h et aura lieu au gymnase de l'école secondaire Népisiguit. Lors de cette rencontre, toutes les informations essentielles concernant le séjour, le transport, l'hébergement, l'encadrement et le déroulement des Jeux vous seront présentées. Ce sera également l'occasion de poser toutes vos questions afin de bien vous préparer à cette belle expérience. Pendant ce temps, les athlètes et les entraîneurs seront invités à se diriger vers le gymnase de l'école Place des Jeunes pour un pep rally. C'est à cette rencontre que le coût d'inscription de 150 $ devra être remis. Au sport interscolaire, il y avait le premier tournoi provincial d'Ultimate Frisbee en fin de semaine à l'école L'Odyssée de Moncton. Ce sont les Bisons, la polyvalente W. Alosier, qui ont été consacrés champions et qui ont ramené la bannière. Les Rebelles de l'école secondaire Népisiguit et les Aigles du centre scolaire communautaire La Fontaine participaient également à ce premier rendez-vous. Et à la course, Samuel Beaulieu de la polyvalente Louis Mayou de Caraquette s'est illustré en fin de semaine au provincial d'athlétisme à Moncton. Il a terminé au premier rang au 800 mètres junior et a terminé premier au saut en hauteur avec une performance de 1,71 m. C'était le sport régional.
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8: Dans 43 minutes, il y a un décès dans la colonie artistique.
9: Oui, il s'agit du cofondateur des Commodores, le bassiste Ronald Lapred, qui est décédé à l'âge de 75 ans. Sa disparition bouleverse les amateurs de soul partout sur la planète. La nouvelle a été annoncée en fin de semaine, en fait, par sa fille. Et selon plusieurs médias internationaux, il serait décédé à Auckland, en Nouvelle-Zélande, après un malaise soudain. Fondé en 1968, on sait que The Commodores a marqué plusieurs générations et bassiste du groupe pendant plus d'une décennie, Ronald Lapred a participé à plusieurs albums devenus incontournables. On pense entre autres au succès Easy, Three Times a Lady,
8: ça,
9: exactement.
8: Ça, c'est le groupe à Lionel Richie, à l'origine.
9: À Lionel Richie, effectivement. Les Commodores ont vendu plus de 70 millions d'albums à travers le monde. Le groupe figurait parmi les grandes machines à succès, faut le dire, de l'ère Motown. Et on dit que la disparition du musicien survient aussi dans une semaine assez mouvementée pour les Commodores, étant donné que le groupe figurait parmi les artistes ayant annoncé leur retrait des célébrations Freedom 250 aux États-Unis.
8: Il y en a plusieurs qui sont partis en disant, on ne nous avait pas dit là, que c'était politique.
9: Ben affaire-là. Voilà, c'est ça. Il y a plusieurs artistes qui ont récemment pris leur distance avec cet événement en raison de controverses entourant certaines affiliations politiques. Et cette décision avait déjà attiré l'attention des médias américains. Et on dit que les hommages se multiplient depuis l'annonce de cet ancien de Commodores.

0: Josiane avec Toxic. On va retrouver Sandra à 10h30. Vous aurez une entrevue à nous proposer?
1: Oui, avec une médium aujourd'hui. Alors, c'est Mélanie Hoth qui nous propose son livre En direct de l'au-delà, Interpréter les messages d'ailleurs pour une vie meilleure. Elle nous invite à assister à de multiples rencontres, toutes porteuses d'un enseignement. Il y a question d'un suicide, de la maladie d'Alzheimer, d'une maison hantée, de pardon, de départ trop soudain et de fin de vie sereine. Elle sert d'intermédiaire entre le monde des vivants et des défunts. Il y a des gens que ça intéresse. Et puis, on va présenter le livre et je vais jaser avec elle à 10h45. Son livre est un peu comme sous forme d'un roman. C'est vraiment intéressant. Ça se lit bien. Alors, Mélanie Hoth en direct de l'au-delà à 10h45 pour de plus amples détails. Et on aura nos chroniques habituelles également, suggestions pour l'heure du dîner et tout ça. Et je serai là de midi à 13h avec Midi Classique.
0: À demain.
1: Bonne journée.

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1: Météo. Alternant soleil nuages, dans nuageux cet après-midi, suivi de 30 % de probabilité d'averse tard cet après-midi. Risque d'un orage tard cet après-midi, maximum de 19. On prévoit 12 dans certains secteurs le long de la côte. L'indice UV de 6 ou élevé. Nuageux ce soir, cette nuit, 60 % de probabilité d'averse ce soir et après minuit. Partiellement nuageux par la suite. Risque d'un orage ce soir, minimum de 6. Demain, soleil nuage, on prévoit 18. Mercredi, soleil nuage, 26. Et jeudi, soleil nuage, maximum de 29.
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0: Alternance soleil-nuages, dents nuageux cet après-midi, suivi de 30 % de probabilité d'averse tard cet après-midi. Risque d'un orage tard cet après-midi, maximum de 19. On prévoit 12 dans certains secteurs le long de la côte. L'indice UV de 6 ou élevé. Nuageux ce soir, cette nuit, 60 % de probabilité d'averse ce soir et après minuit. Partiellement nuageux par la suite. Risque d'un orage ce soir, minimum de 6. Demain, soleil nuage, on prévoit 18. Mercredi, soleil nuage, 26. Et jeudi, soleil nuage, maximum de 29.
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0: Alternance soleil-nuage, devenant nuageux cet après-midi, suivi de 30 % de probabilité d'averse tard cet après-midi. Risque d'un orage tard cet après-midi, maximum de 19. On prévoit 12 dans certains secteurs le long de la côte. L'indice UV de 6 ou élevé. Nuageux ce soir, cette nuit, 60 % de probabilité d'averse ce soir et après minuit. Partiellement nuageux par la suite. Risque d'un orage ce soir, minimum de 6. Demain, soleil-nuage, on prévoit 18. Mercredi, soleil-nuage, 26. Et jeudi, soleil-nuage, maximum de 29. 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
0: Ici Claude Simard à l'émission Top Succès. On vous amène aujourd'hui en avril 1992. On va parler au cours de l'émission d'un concert rock en hommage à un chanteur disparu qui a eu lieu en avril 1992. Les films également populaires et les décès pendant ce mois de avril 1992. Les Irlandais U2 sont au sommet. Voici One à Top Succès.

1992, c'est le concert hommage à Freddie Mercury, concert qui est organisé pour amasser des fonds pour le sida, concert organisé par les trois autres membres du groupe Queen, Brian May, John Deacon et Roger Taylor. Ils ont invité une pléiade d'artistes à reprendre les chansons de Queen. On retrouve entre autres Metallica, Def Leppard, Guns N' Roses. Il y a également d'autres artistes, Robert Plant, le chanteur de Led Zeppelin, Roger Daltrey, chanteur des Who, David Bowie, George Michael, le guitariste de Black Sabbath, Tony Iommi, et bien d'autres. Ça a donc été présenté en avril 1992. Voici Bruce Springsteen, Human Touch à top succès.

le 20 avril 1992, le comique Benny Hill, acteur et chanteur, s'éteint et le comique québécois Roméo Pérusse décède également pendant le mois d'avril 1992. John Secada est très populaire. Le voici avec Just Another Day, avril 92, à top succès.

0: En avril 1992, côté cinéma, on note la sortie du film « Un drame romantique » avec Catherine Deneuve, Indochine. J'ai vu le film à l'époque, j'ai bien aimé, surtout les paysages magnifiques. Et côté musical, il y a deux frères qui font parler beaucoup d'eux en avril 1992. On les retrouve le crâne rasé, torse nu. Voici « Right Said Fred » et « I'm Too Sexy » à top succès.
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2: Météo. Alternant soleil nuages, dans nuageux cet après-midi, suivi de 30 % de probabilité d'averse tard cet après-midi. Risque d'un orage tard cet après-midi, maximum de 19. On prévoit 12 dans certains secteurs le long de la côte. L'indice UV de 6 ou élevé. Nuageux ce soir, cette nuit, 60 % de probabilité d'averse ce soir et après minuit, partiellement nuageux par la suite. Risque d'un orage ce soir, minimum de 6. Demain, soleil nuage, on prévoit 18. Mercredi, soleil nuage, 26. Et jeudi, soleil nuage, maximum de 29.
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0: Alternance soleil-nuage, devenant nuageux cet après-midi, suivi de 30 % de probabilité d'averse tard cet après-midi. Risque d'un orage tard cet après-midi, maximum de 19. On prévoit 12 dans certains secteurs le long de la côte. L'indice UV de 6 ou élevé. Nuageux ce soir, cette nuit, 60 % de probabilité d'averse ce soir et après minuit. Partiellement nuageux par la suite. Risque d'un orage ce soir, minimum de 6. Demain, soleil nuage, on prévoit 18. Mercredi, soleil nuage, 26. Et jeudi, soleil nuage, maximum de 29.
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0: Alternance soleil-nuage, dans nuageux cet après-midi, suivi de 30% de probabilité d'averse tard cet après-midi. Risque d'un orage tard cet après-midi, maximum de 19. On prévoit 12 dans certains secteurs le long de la côte. L'indice UV de 6 ou élevé. Nuageux ce soir, cette nuit, 60% de probabilité d'averse ce soir et après minuit, partiellement nuageux par la suite. Risque d'un orage ce soir, minimum de 6. Demain, soleil-nuage, on prévoit 18. Mercredi, soleil-nuage, 26. Et jeudi, soleil-nuage, maximum de 29.
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Voici les films à voir aujourd'hui au cinéma du Centre de Caraquet. Vous allez retrouver le drame Pérou 1982 qui raconte l'histoire d'un garçon, Tato, un garçon de 12 ans qui habite dans un village du Pérou et qui est contraint à l'exil suite à la dénonciation de violences conjugales et sa famille est menacée. 1982 est une date qui marque une période sombre de l'histoire du Pérou. Et à partir de demain, vous allez retrouver toujours au cinéma du Centre de Caraquet, le film Backrooms, ce film qui a remporté les grands honneurs en fin de semaine au box-office nord-américain. On a récolté plus de 80 millions. Backrooms, les arrières-salles, c'est l'histoire d'un jeune cinéaste qui bascule dans une autre dimension vide qui semble abriter des êtres d'un autre monde. Il y a aussi toujours à l'affiche Star Wars, le Mandalorian et Grogu en 3D et aussi Le Passager. Ça, c'est au cinéma du Centre de Caraquet, cinémaducentre.ca. Cinéma Péninsule de Tracadie, la comédie Le Soutien de Famille, le suspense Obsession, Star Wars, le Mandalorian et Grogu en 3D. Et il y a toujours à l'affiche aussi une belle petite comédie qui plaît beaucoup, Les Moutons Détectives, cinémapéninsule.ca. Et bon cinéma!

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3: Yannick Holmes qui fête son 7e anniversaire à la Superstation.
4: Bien sûr, aujourd'hui même.
3: 7 ans aujourd'hui. Ben, bravo, ouais. Bravo Yannick.
4: Merci, merci. Et vous?
3: 36.
4: j'arrive. Là.
3: Mais comme je vous l'ai dit, ça va. Vous êtes un peu à l'arrière, mais quand même. Là.
4: Ouais.
3: Mais bravo quand même. Yannick, on parle du pont Lamèque-Chipagan, qui fait toujours couler beaucoup d'encre. La sécurité des citoyens mise à rude épreuve.
4: Oui, le pont reliant l'île de Lamèque à Chipagan continue de donner des maux de tête à de nombreux résidents locaux. Plusieurs bris ont été recensés au cours des dernières semaines, ralentissant la circulation pendant plus d'une heure. Et là, la question de sécurité et de la santé est maintenant évoquée, alors que certains s'inquiètent de la fiabilité du pont si une urgence médicale était pour survenir. Et rejoint récemment, on peut écouter les commentaires du député de Chipagan-les-Îles, Éric Mallet.
5: Maintenant, j'attends comme de raison des réponses du ministère à savoir qu'est-ce qu'il en est, mais est-ce qu'on aura à subir à tous les fois que le pont va monter et qu'il ne redescendra pas? À un moment donné, il va arriver quelque chose, je pense, fatal. On est chanceux qu'il n'y a pas d'ambulance qui doit passer ou de mesures d'urgence qui doit passer sur le pont.
4: Le gouvernement du Nouveau-Brunswick a confirmé en février dernier la construction d'un nouveau pont, mais c'est en 2028. C'est un projet évalué à environ 120 millions de dollars. Et questionné si les travaux pouvaient être devancés, voici la réponse de M. Mallet.
5: C'est une bonne question. Je ne sais pas, je n'ai pas demandé qu'est-ce qu'a été les coûts pour une nouvelle installation-là, mais celui qui s'occupe du pont dit qu'il était mieux avec les vieilles installations que les installations actuelles. Ça fait que là, c'est que ça complique la question de justement ramener le tablier à sa position initiale, à savoir qu'est-ce qu'on va avoir ou qu'est-ce qu'on peut arriver comme solution.
3: Cérémonie d'assermentation suite aux élections municipales. Il y a plusieurs endroits là où on va avoir de telles cérémonies cette semaine.
4: Exactement. Plusieurs cérémonies d'assermentation auront lieu d'ici les prochaines heures dans de nombreuses municipalités de nos secteurs. Tout d'abord, dans la péninsule acadienne à Tracadie, 9 de 10 conseillers ainsi que le nouveau maire, Clifford Robichaud, feront leur entrée dès ce soir à la table du conseil municipal. À Chipagan, le maire réélu, Kassim Dombia, ainsi que 6 conseillers seront assermentés demain. À l'île de Namek, c'est un peu plus tard. Elle ne se déroulera que le mardi 9 juin, avec comme nouvelle mairesse Cathy Plourde et 7 conseillers. Dans la région Chaleur, maintenant à Bathurst, la cérémonie d'assermentation aura lieu ce soir avec la mairesse réélue, la mairesse sortante Kim Chamberlain, de même que 8 conseillers. Et à Belle Bay, Rachel Boudreau fera son retour en politique municipale à titre de mairesse, alors qu'elle sera assermentée ce jeudi en plus de 8 conseillers à l'appui.
3: Coup d'envoi de la saison touristique 2026. On est rendu là.
4: Oui, la Commission de services régionaux chaleur, la CSR, a procédé jeudi au lancement officiel de la saison touristique estivale 2026, réunissant partenaires touristiques, élus municipaux, entrepreneurs et organismes communautaires. Dans un contexte où les perspectives touristiques sont particulièrement encourageantes, la CSR chaleur a profité de l'occasion pour dévoiler le guide touristique 2026 ainsi que le dépliant des festivals estivaux de la région. Et un récent sondage de la Banque de développement du Canada stipule que 9 Canadiens sur 10 prévoient voyager cette année et que 92% des voyageurs comptent effectuer au moins un voyage à l'intérieur du pays. Les visiteurs et résidents sont invités à consulter le site web officiel de Tourisme Chaleur afin de découvrir ce guide, les nouveautés, les événements et les activités offertes durant la saison estivale.
3: Amélioration à la pataugeoire du parc Coronation à Bathurst.
4: Exactement, des améliorations arrivent à la pataugeoire du parc Coronation de Bathurst. À afin de permettre l'agrandissement de la pataugeoire. Celle-ci sera fermée pendant le mois de juin durant les travaux de construction. Le projet ajoutera de nouveaux jeux d'eau, un espace ombragé ainsi qu'une plus grande aire permettant aux familles d'en profiter davantage tout au long de l'été. Le parc Coronation est un espace vert et créatif majeur aménagé sur la promenade Burns, juste à côté de l'école secondaire Bathurst High School. Il est un lieu idéal et familial pour les activités de plein air en toute saison.
3: Fêtez pas trop vos 7 ans aujourd'hui, là, Yannick.
4: Non, je vais essayer. Je ne promets rien.
3: Vous avez des conférences de presse et tout ça. Bon après-midi. Oui. On se reparle demain.
4: Au plaisir. Bonne journée. Bye.
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6: Au hockey junior majeur, les Rangers de Kitchener sont champions de la Coupe Memorial. Hier soir à Kelowna, les Rangers ont complété leur tournoi invaincu, signant une victoire de 6-2 devant les Silver Tips d'Everett. Il s'agit d'un troisième championnat national pour cette équipe, remportant des championnats 3 fois sur les 7 participations au tournoi de la Coupe Memorial dans son histoire. Dans la Ligue de baseball intermédiaire de la vallée de la Miramichi, les Aigles de Tracadie affronteront les Cardinals de Newcastle au parc Raoul-Lozier ce soir. La rencontre débutera à 19h30. Le coût d'entrée est de 5 $ pour les adultes et de 2 $ pour les enfants. Une passe de saison régulière est aussi disponible au coût de 30 $. Elles seront disponibles à la porte. Au tennis, le club de tennis Chaleur a dévoilé ses classements en date du 31 mai. Chez les hommes au niveau élite, Renaud Roy et Jean-Luc Breyer sont ex-aequo au premier rang avec 3 victoires et aucun revers, bon pour 486 points. Jacob Cormier est également invaincu au deuxième rang avec 2 victoires et 324 points. Au niveau Challenger 1000, 2 raquettes sont au sommet avec des fiches de 2 victoires et aucun revers. Il s'agit d'Eduardo Cabrera et Bob E. Au niveau Challenger 750, seulement un match a été disputé. Il a été remporté par Nicolas Haché. Chez les dames, la meneuse dans la division élite est Megan Guérette avec 2 victoires et aucun revers avec 324 points. 3 joueuses sont égales au deuxième rang, soit Dani Aubé, Mélanie Côté et Stéphanie Guittard. Elles ont tous remporté leur unique duel et elles ont récolté 162 points chacune. Dans la division Challenger, seul un match a été disputé et il a été remporté par Marie-Claude Dumont. Également au tennis, le club recevra les jeudis et vendredis 2 et 3 juillet prochains la visite de 3 entraîneurs ainsi que du directeur exécutif de Tennis Nouveau-Brunswick au terrain de tennis de Petit Rocher. Il y aura des cliniques pour les enfants et adultes ainsi qu'un tournoi chronométré. Les activités pour enfants seront gratuites et ne nécessitent aucune inscription. Pour les adultes, il faudra s'inscrire et les activités auront des frais de 20 $. Si vous avez des questions, vous pouvez contacter Mario Boudreau au 506-545-5463. Au soccer, la Ligue de soccer senior de la Côte-Nord a repris l'action en fin de semaine. Pour l'un des matchs inauguraux, l'équipe Service Assurance Tracy Grant Chaleur a signé une victoire de 5-0 devant l'équipe Morton Pumps et Metals Chaleur à Petit Rocher. Louis Alain a été nommé le joueur du match. Dans l'autre rencontre à l'affiche, le FC Edmundston a signé une victoire convaincante de 11-0 devant le Restigouche United à Edmundston. Aux Jeux régionaux de la délégation Chaleur, c'était la ronde finale en badminton mixte à l'École Domaine étudiant de Petit Rocher samedi dernier. Après les finales, voici les athlètes qui représenteront la délégation Chaleur à Edmundston. Zoélie Casey, Joannika Doucette, Bertram Gnolofen, Lauriane Haché, Caleb Haché, Alexandre Kenny, Ellie Lagacé, Chloé Lévesque, Nico Paulin et Raphaël Pitre. Au volleyball masculin, le tournoi avait lieu au gymnase de l'école Place des Jeunes samedi, alors que 4 écoles tentaient de mériter l'opportunité de représenter Chaleur à la 45e finale des Jeux de l'Acadie à Edmundston à la fin juin. C'est l'équipe de l'école Place des Jeunes qui représentera Chaleur après sa victoire en finale devant les joueurs de l'école François-Xavier Daigle. 5 écoles ont fait de même samedi et hier pour le volleyball féminin au gymnase de l'école secondaire Népisiguit. Ce sont les représentantes du domaine étudiant qui ont mérité l'opportunité de représenter Chaleur en remportant la finale devant les représentants du Carrefour étudiant. Pour tous les parents ainsi que les athlètes et artistes qui se rendront à Edmundston afin de représenter la délégation aux Jeux de l'Acadie, une rencontre d'information aura lieu le mercredi 10 juin prochain. Elle débutera à 18h et aura lieu au gymnase de l'école secondaire Népisiguit. Lors de cette rencontre, toutes les informations essentielles concernant le séjour, le transport, l'hébergement, l'encadrement et le déroulement des Jeux vous seront présentées. Ce sera également l'occasion de poser toutes vos questions afin de bien vous préparer à cette belle expérience. Pendant ce temps, les athlètes et les entraîneurs seront invités à se diriger vers le gymnase de l'école Place des Jeunes pour un pep rally. C'est à cette rencontre que le coût d'inscription de 150 $ devra être remis. Au sport interscolaire, il y avait le premier tournoi provincial d'Ultimate Frisbee en fin de semaine à l'école L'Odyssée de Moncton. Ce sont les Bisons, la polyvalente WA Lozy, qui ont été consacrés champions et qui ont ramené la bannière. Les rebelles de l'école secondaire de Pisiquit et les aigles du centre scolaire communautaire La Fontaine participaient également à ce premier rendez-vous. Et à la course, Samuel Beaulieu de la polyvalente Louis Mailloux de Caraquet s'est illustré en fin de semaine au provincial d'athlétisme à Moncton. Il a terminé au premier rang au 800 mètres junior et a terminé premier au saut en hauteur avec une performance de 1 m 71. C'était le sport régional.
3: Alternance de soleil et de nuages cet après-midi pour nos secteurs avec 30 % de probabilité d'averse, risque d'un orage, maximum 19 degrés, sauf 12 le long de la côte. Ce soir, nuageux, 60 % de probabilité d'averse avec risque d'orage. Au cours de la nuit, partiellement nuageux, minimum 6. Et demain mardi, alternance de soleil et de nuages, maximum 18 degrés.
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2: Édition du 1er juin aujourd'hui. Bon midi à tous, Sandra Landry qui vous accompagne jusqu'à 13h. 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Ce matin, je vous mentionnais avec Claude Simard qu'aujourd'hui, c'est la journée pile ou face. C'est également la journée des mots gentils. Et en musique, on a pour vous Cool and the Gang. Vous allez entendre Laura Branigan, Lara Fabian, John Waite, Sylvain Cossette, Culture Club, Belinda Carlisle. Mais on débute le tout avec un souvenir qui nous ramène au 1983 avec la formation Laid Back. Nancy Martinez faisait partie de cette formation. Voici la chanson de circonstance pour cette belle journée ensoleillée, Sunshine.

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8: Il est midi 23 minutes, encore une fois, grâce à la campagne des biscuits sourires dans les Tim Hortons. 22 millions de dollars ont été amassés au Canada et aux États-Unis. Et pour la région chaleur, là, les Tim Hortons ont recueilli un montant total de 58 500 $. Wow, bravo! Merci à tous ceux et celles qui ont participé, qui ont fait de cette campagne un succès. Et les 58 500 $ sont répartis comme suit. L'Association communautaire de Robertville, 10 900 $. Banque alimentaire de Petit Rocher, 7 300 $. Fondation Rêve d'enfant, 4 000 $. La Fondation de l'Hôpital régional Chaleur, 11 958 $. L'École Bathurst, 4 300 $. Centre de bénévolat de Bathurst, 6 147 $. L'ESN, 6 147 $. Et pour l'École élémentaire Parkwood Heights, 7 578 $. De très, très beaux montants qui vont bien servir, bien entendu. Encore une fois, merci à tous ceux et celles qui ont participé à la toute dernière campagne des biscuits sourires Tim Hortons. On est toujours dans Midi Classique, présenté par Bathurst et Otaru Sainte-Anne, simplement pour une plus belle expérience. Souvenir de 1984, voici Laura Branigan.

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Excellent souvenir de 1984 de John Waite, Missing You à midi classique, présenté par Bathurst Toyota rue Sainte-Anne, simplement pour une plus belle expérience. Vous savez que ce matin, c'était le bilan du Canadien de Montréal, le bilan de la dernière saison. Et le directeur général du Canadien, Kent Hughes, dit qu'il a déjà commencé à faire des appels aux équipes autour de la Ligue nationale de hockey pour avoir une idée des joueurs qui pourraient ou ne pourraient pas être disponibles cette saison, durant la saison morte. Alors, on veut commencer les négociations. Brendan Gallagher était très émotif également lors du point de presse ce matin. Il y a de nombreux joueurs qui ont accepté de parler aux journalistes. Et Brendan Gallagher a presque confirmé que, oui, il a terminé à Montréal.

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2: 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Bien, on approche de la fin de l'émission Midi Classique. Merci à tous d'avoir été à l'écoute. J'espère que vous avez apprécié notre choix musical. 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Ici Sandra Landry, c'est le temps pour moi de vous dire bye-bye. Passez un bel après-midi. C'est le retour de Fred Parent à compter de 15h pour le 3 à 7. Et je vous donne rendez-vous demain matin avec Claude Simard à l'émission Matin Nord-Est. Demain, on aura le quiz du mardi. Je vous laisse aujourd'hui avec Rick Astley et Brian Adams. À demain!

0: Alternance de soleil et de nuages cet après-midi pour nos secteurs avec 30 % de probabilité d'averse, risque d'un orage, maximum 19 degrés, sauf 12 le long de la côte. Ce soir, nuageux, 60 % de probabilité d'averse avec risque d'orage. Au cours de la nuit, partiellement nuageux, minimum 6. Et demain mardi, alternance de soleil et de nuages, maximum 18 degrés.
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Donc, qui a été honoré par les American Music Awards et l'anniversaire de deux Canadiens que l'on aime beaucoup, Corey Hart, 62 ans le 31 mai et 52 ans le 1er juin pour Alanis Morissette.

Hockey Night in Canada, très bon flash de CBC l'autre soir. Montage des meilleurs moments du Canadien et des Hurricanes sur Gino Vanelli

0: pour Billy Idol, qui sera finalement intronisé au Rock and Roll Hall of Fame cet automne. Et la semaine dernière, les American Music Awards lui ont remis le prix Lifetime Achievement Honor, l'ensemble de sa carrière. Il a fait un petit medley, prestation en fin de gala, Dancing with Myself et Eyes Without a Face, l'une des plus belles chansons d'été au retour Billy Idol.
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Tout ça seulement au mois de juin. Il y aura d'autres shows en juillet, août et même jusqu'en 2027. Boomerang à Génération. Everybody wants to rule the world. Numéro 1 de 85. Voici Tears for Fears.

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2: Alternance de soleil et de nuages cet après-midi pour nos secteurs avec 30% de probabilité d'averse, risque d'un orage, maximum 19 degrés, sauf 12 le long de la côte. Ce soir, nuageux, 60% de probabilité d'averse avec risque d'orage. Au cours de la nuit, partiellement nuageux, minimum 6. Et demain mardi, alternance de soleil et de nuages, maximum 18 degrés.
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8: Prochaine séquence, j'ai varié du Plume, Marjo, Cabrel, Crowded House, Don't Dream It's Over, numéro 1 de 89, et

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50 ans de carrière et plus pour Marjo qui fait le tour et ça culmine avec le Centre Vidéotron de Québec week-end de la fin du travail 5 septembre. À bout de ciel, Marjo à Génération.

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1: Météo. Alternance de soleil et de nuages cet après-midi pour nos secteurs avec 30 % de probabilité d'averse, risque d'un orage, maximum 19 degrés, sauf 12 le long de la côte. Ce soir, nuageux, 60 % de probabilité d'averse avec risque d'orage. Au cours de la nuit, partiellement nuageux, minimum 6. Et demain mardi, alternance de soleil et de nuages, maximum 18 degrés.
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1: Bonne fin d'après-midi. Au microphone, Yannick Holmes. Voici vos informations. Le réseau de santé Vitalité a procédé ce matin à l'ouverture officielle de 3 cliniques de soins rhumatologiques dans les communautés de Tracadie, Lamèque et Dalhousie. Auparavant offerts uniquement à Bathurst, les soins seront maintenant accessibles à l'hôpital de Tracadie, à l'hôpital et centre de santé communautaire de Lamèque et au centre de santé communautaire Saint-Joseph de Dalhousie. Au cœur de ces cliniques, le docteur Jean-Philippe Delaurier.
2: Pour moi, c'est juste du positif de rapprocher les soins dans nos communautés. C'est beaucoup plus facile pour moi de faire une heure de transport pour aller voir mes patients directement dans leur communauté que demander à 30, 40 de mes patients, parfois accompagnés des membres de leur famille, de devoir se déplacer pour venir me voir à Bathurst. Donc, je pense que c'est important de réaliser les défis que les patients vivent en région éloignée. Puis ça, ce projet-là, c'est un pas dans la bonne direction. C'est un pas pour diminuer les inégalités d'accès. C'est un pas pour rapprocher les soins vers nos patients. C'est un pas pour offrir des soins plus humains.
1: Le rhumatologue est le médecin spécialiste qui se consacre au diagnostic et au traitement des maladies articulaires, inflammatoires et auto-immunes. Le docteur Delaurier affirme que plusieurs patients sont à l'attente d'un rendez-vous avec un médecin.
2: J'ai 3500 patients actifs sous ma charge. J'aimerais ça voir tout le monde. Okay, c'est sûr que j'aimerais ça voir tout le monde. Là. Je reçois une soixantaine de demandes de consultation par semaine. Brièvement, je ne fournis pas à la demande. Okay? Je ne fournis pas à la demande. Il y a un autre poste vacant en rhumatologie dans le Nord. Fait que s'il y a quelqu'un quelque part qui nous écoute, qui veut venir me donner un coup de main comme rhumatologue, je vais abuser de cette tribune pour pousser pour le recrutement, mais je ne fournis pas. Fait que, essentiellement, je vois le plus de gens possibles qui ont besoin de soins.
1: Le pont reliant l'île de Lamèque à Chipagan continue de donner des maux de tête à de nombreux résidents locaux. Plusieurs bris ont été recensés au cours des dernières semaines, ralentissant la circulation pendant plus d'une heure. La question de sécurité et de la santé est maintenant évoquée, alors que certains s'inquiètent de la fiabilité du pont si une urgence médicale était pour survenir. Rejoint récemment le député de Chipagan-les-Îles, Éric Mallet.
3: Maintenant, j'attends comme de raison des réponses du ministère à savoir qu'est-ce qui on est, mais est-ce qu'on aura à subir à tous les fois que le pont va monter et qu'il ne redescendra pas? À un moment donné, il va arriver quelque chose, je pense, fatal. On est chanceux qu'il n'y a pas d'ambulance qui doit passer ou de mesures d'urgence qui doit passer sur le pont.
1: Le gouvernement du Nouveau-Brunswick a confirmé en février la construction d'un nouveau pont en 2028, un projet évalué à environ 120 millions de dollars. Questionné si les travaux pouvaient être devancés, voici la réponse de M. Mallet.
3: C'est une bonne question. Je ne sais pas, je n'ai pas demandé qu'est-ce qu'a été les coûts pour une nouvelle installation-là, mais celui qui s'occupe du pont dit qu'il est mieux avec les vieilles installations que les installations actuelles. Ça fait que là, c'est que ça complique la question de justement ramener le tablier à sa position initiale, à savoir qu'est-ce qu'on va avoir ou qu'est-ce qu'on peut arriver comme solution.
1: Plusieurs cérémonies d'assermentation auront lieu d'ici les prochaines heures dans de nombreuses municipalités. Dans la péninsule acadienne, à Tracadie, 9 de 10 conseillers, ainsi que le nouveau maire, Clifford Robichaud, feront leur entrée ce soir à la table du conseil municipal. À Chipagan, le maire réélu, Kassim Doumbia, ainsi que 6 conseillers, seront assermentés demain. À l'île de Lamèque, elle ne se déroulera que le mardi 9 juin prochain, avec comme nouvelle mairesse Colette Plourde et 7 conseillers. Dans la région Chaleur, à Bathurst, la cérémonie d'assermentation aura lieu ce soir avec la mairesse réélue Kim Chamberlain, de même que 8 conseillers. Et à Belle Bay, Rachel Boudreau fera son retour en politique municipale à titre de mairesse, alors qu'elle sera assermentée ce jeudi soir en plus de 8 conseillers à l'appui. Et l'Université de Moncton a décerné du 22 au 30 mai dernier plus de 1300 diplômes à travers ses 3 campus. Les festivités se sont conclues ce week-end avec la collation des grades au campus de Moncton avec près de 800 diplômés. 4 doctorats honorifiques et 2 grades émérites ont été remis à des personnalités s'étant distinguées par leur contribution exceptionnelle dans leur domaine. L'Université de Moncton est la plus grande université canadienne entièrement de langue française à l'extérieur du Québec. Elle se divise en 3 campus distincts, soit le campus de Chipagan, le campus d'Edmundston et le campus de Moncton. Et voilà ce qui complète votre bulletin d'information.
4: Nuageux ce soir avec 60% de probabilité d'averse après minuit. Ce sera partiellement nuageux par la suite avec risque d'un orage ce soir, minimum de 6. Demain mardi, alternant soleil-nuage avec des vents devenant d'est à 20 km/h en après-midi, un maximum de 18. Et mercredi, alternant soleil-nuage avec un maximum de 26 degrés.
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1: 15h10 minutes. Hello, hello tout le monde. Bienvenue dans votre 3 à 7. C'est Fred Parent qui est très content de retrouver ce micro. Je m'étais ennuyé. Honnêtement, ce serait vous mentir de vous dire que je m'étais pas ennuyé. Et c'est un peu comme une drogue, faire de la radio, je vous le dis. Mais sans les conséquences qui viennent avec. Donc, merci beaucoup d'être là encore une fois pour terminer cette journée en ce début de semaine. Et à la météo, si on jette un petit coup d'œil présentement aux conditions actuelles, à quoi ça ressemble, on a quand même 19 degrés au thermomètre du côté de la région chaleur et c'est 16 degrés du côté de la péninsule acadienne. Le mercure qui pourrait quand même grimper jusqu'aux alentours de 29 degrés au cours de la journée de jeudi, ce qui sera quand même là largement au-dessus des normales de saison qui, je vous le rappelle, se situent entre un minimum de 8 et un maximum de 18. Pour ce qui est des heures de lever, coucher du soleil, pour la région de Bathurst, levé 5h29, couché 21h12. Et à Caraquet, levé 5h25, couché 21h10. Alors, on est là tout en musique, en information aussi. On fait une petite revue de presse de l'actualité. On parle de sport, différents sujets, parfois insolites. Et aussi, on vous donne la chance de participer à notre concours de la chanson à 100 000 à l'heure Saint-Hubert Express. J'ai un extrait en accéléré que je vais vous faire entendre à plusieurs reprises aujourd'hui. D'ailleurs, l'extrait est déjà sur notre site web, ckle.fm, dans la section du concours. Vous avez les trois choix de réponses. Je vais vous les donner en ondes un petit peu plus tard. Et par la suite, je vous donnerai la bonne réponse là, à partir de 17h30, donc jusqu'à la fin du concours. Et on vous fera entendre aussi la chanson en question. Et vendredi, on va faire le tirage, évidemment, parmi toutes les personnes qui auront eu au moins une bonne réponse. Donc, sur ce, je vous souhaite bonne chance. Et on part ça du côté musical sans plus tarder avec la voix de Alex Légaré. Voici La Vérité. Votre 3 à 7, ça commence maintenant.

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1: Et je vous donne maintenant les choix de réponse. Alors, ce court extrait de chanson qui va vite, vite, vite, est-ce que c'est 1. Matt Lang avec « Sweet on You » 2. John Pardy avec « Dirt on my boots » ou 3. Zac Brown Band avec « Same boat » Alors, je vous invite à aller soumettre votre réponse sur notre site web. C'est au ckle.fm dans la section du concours et vous avez jusqu'à 17h30 pour participer. Et évidemment, je vous souhaite bonne chance. Un petit peu plus tard, je vous parle des employés de Poste Canada qui finalement ont dit oui à plus de 85% à une nouvelle convention collective après plus de 2 ans de négociations. Enfin, alors on s'en reparle un peu plus tard. On fait une pause de quelques minutes et au retour, Glass Tiger du côté musical.
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C'était la voix de Jean-Félix et Ami Amoureux sur les ondes de la Superstation dans votre 3 à 7 en compagnie de Fred Parent. Merci d'être là. Je vous parle maintenant des autorités du Nouveau-Brunswick qui évaluent des solutions temporaires pour faire face à advenant des pannes là, du pont Levant reliant la Mecque et Chipagan en attendant la construction d'un nouveau pont. Donc, la principale préoccupation concerne évidemment l'accès aux soins d'urgence lorsque le pont est bloqué. Il y a la mairesse d'Île de la Mecque, Colette Plourde, qui indique que des discussions sont en cours avec le gouvernement provincial là, afin d'établir un plan d'urgence. Et parmi les scénarios étudiés figure le transfert de patients par bateau en cas de panne empêchant le passage des ambulances. Et une autre option envisagée serait de maintenir le tablier du pont abaissé en permanence jusqu'à son remplacement. Âgé de 67 ans, le pont connaît régulièrement des problèmes mécaniques là, qui paralysent la circulation pendant plusieurs heures. Il y a des citoyens qui rapportent avoir déjà été coincés toute une nuit en raison d'une panne. Il y a plusieurs résidents qui s'inquiètent des conséquences qu'une telle situation pourrait avoir lors d'une urgence médicale et dénoncent les délais entourant la construction d'une nouvelle infrastructure. Donc voilà, ça c'est selon un article de Radio-Canada. Je vous reviens dans quelques instants avec les détails météo. On a aussi le sport local qui s'amène dans quelques minutes. Et les gars du Nord, à l'instant, voici « Je m'en vais par là ».

0: Nuageux ce soir avec 60% de probabilité d'averse après minuit. Ce sera partiellement nuageux par la suite avec risque d'un orage ce soir, minimum de 6. Demain mardi, alternant soleil-nuage avec des vents devenant d'est à 20 km/h en après-midi, un maximum de 18. Et mercredi, alternant soleil-nuage avec un maximum de 26 degrés.
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2: Hockey junior majeur, les Rangers de Kitchener sont champions de la Coupe Memorial. Hier soir à Kelowna, les Rangers ont complété leur tournoi invaincu, signant une victoire de 6-2 devant les Silver Tips d'Everett. Dans la Ligue de baseball intermédiaire de la vallée de la Miramichi, les Aigles de Tracadie affronteront les Cardinals de Newcastle au parc Raoul-Losier ce soir. La rencontre débutera à 19h30. Au soccer, la Ligue de soccer senior de la Côte-Nord a repris l'action en fin de semaine. Pour l'un des matchs inauguraux, l'équipe service assurance Tracy Grant Chaleur a signé une victoire de 5-0 devant l'équipe Morton Pumps and Metals Chaleur à Petit Rocher. Aux Jeux régionaux de la délégation Chaleur au volleyball masculin, c'est Place des Jeunes qui représentera la région après sa victoire en finale devant François-Xavier Daigle. Chez les filles, c'est le domaine étudiant qui a mérité l'opportunité de représenter Chaleur en remportant la finale devant le Carrefour étudiant. Et au sport interscolaire, il y avait le premier tournoi provincial d'Ultimate Frisbee en fin de semaine à l'école L'Odyssée de Moncton. Ce sont les Bisons de la polyvalente W.A. Lozier qui ont été consacrés champions et qui ont ramené la bannière. Alain Degrasse pour la Superstation.
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0: 15h33 minutes, le prochain artiste, en plus d'une nomination au Canadian Country Music Award dans la catégorie artiste francophone de l'année, il s'est distingué avec 3 nominations à la disque, album de l'année country, ma première nomination, et prix de la chanson collégiale, ainsi qu'une nomination à Lumière sur la relève des prix de la radio de la disque pour une deuxième année consécutive. Et je parle bien sûr de Fred Dionne qui poursuit sur sa lancée avec une autre nomination au Canadian Folk Music Award dans la catégorie auteur-compositeur francophone de l'année, en plus de remporter le prix Socan Music Country, ce qui confirme évidemment sa place parmi les artistes incontournables de la scène country folk francophone actuelle. On va l'écouter avec une chanson, quelque chose qui est un incontournable dans le domaine de la musique country, c'est bien sûr Nashville. Voici Fred Dionne.

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1: Jimmy Fine, Cups of Coffee. Vous êtes en train de prendre un bon café en ce lundi après-midi à l'ouvrage ou à la maison, peu importe. Je lève ma tasse de café à votre santé. Merci d'être là dans votre 3 à 7. C'est Fred Parent qui vous accompagne jusqu'à 19h ce soir. Et je vous invite à participer à notre chanson à 100 000 à l'heure Saint-Hubert Express. Si vous n'avez pas entendu l'extrait, vous l'avez manqué. C'est pas grave, je vais vous la faire réentendre dans quelques instants. Donc, je vous invite à rester bien branché avec nous. Je vous parlais précédemment, brièvement, hein, des travailleurs de Poste Canada qui finalement ont dit oui à plus de 85 % à une nouvelle convention collective après plus de 2 ans de négociations. Donc, hein, il était temps qu'on avance, que ça progresse un petit peu. Selon le syndicat représentant près de 55 000 employés de Poste Canada, incluant les membres des unités FFRS et de l'exploitation postale urbaine, c'est plus de 85 % des votants qui se sont prononcés là, en faveur de cette convention collective de 5 ans qui prévoit notamment des augmentations salariales de 6,5 % puis de 3 % durant les 2 premières années. Alors, le syndicat va publier les résultats ventilés par région une fois qu'ils auront été confirmés par le vérificateur. Et les nouvelles conventions collectives là, vont demeurer en vigueur jusqu'au 31 janvier 2029. La Société d'État a déclaré une perte de 205 millions de dollars avant impôts au terme de des trois premiers mois de l'année. Poste Canada qui cumule les pertes ces dernières années. On le sait, ça va pas très bien. Donc, voilà, ils ont eu un petit peu d'aide du gouvernement, mais combien de temps on va pouvoir supporter cette situation-là? Sachant un peu dans le contexte hein, qu'on connaît maintenant avec les livraisons, tout ça, c'est là, comme on dit, le monde a bien changé. Alors maintenant, ben, en tout cas, au moins ça a passé et ça va être en vigueur là jusqu'en 2029.

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2: Ah, c'est vraiment pas long, hein? Faut vraiment entendre l'oreille comme il faut, mais ça sonne country, ça c'est sûr. Alors voici les choix de réponse. Ce que vous venez d'entendre, est-ce que c'est Matt Lang avec Sweet on You? Ça c'est un. Deux, John Pardy avec Dirt on My Boots. Ou trois, Zac Brown Band avec Same Boat. Alors je vous invite à aller soumettre votre réponse. Vous avez jusqu'à 17h30 pour le faire et je vous souhaite bonne chance. On a du M'Lou qui nous chante Tes marées dans quelques instants et souvenirs avec le légendaire groupe de Eagles et leur chanson qui est tout aussi légendaire que leur groupe. Je pense que ça a été la chanson la plus connue, la plus populaire. Hotel California dans quelques instants.

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3: 15h53 minutes, direction les nouvelles de 16h, nouvelles en bref dans quelques instants. Et moi, ben, je veux vous parler justement de quelque chose qui retient l'attention dans l'actualité. Alors, la grande fête acadienne des sports et de la culture a pris son envol en matinée lundi à Edmundston avec la course au flambeau des Jeux de l'Acadie 2026. Et cette grande tournée provinciale est une première depuis de nombreuses années. Entre le 2 et le 9 juin, le flambeau sera de passage, entre autres, à Dieppe, Grand-Barachois, Bathurst, Grand-Anse et Saint-Quentin. Et il va revenir à Edmundston le 10 juin, porté par deux jeunes de 8e année du Carrefour de la jeunesse, Maë Legal et Cody Soucy. Alors, ce qu'on dit, c'est que cette tournée là, vise à mobiliser les milieux scolaires et communautaires. Et dans chaque région, il y a des élèves, des membres du personnel scolaire et partenaires communautaires qui prennent part là, à des activités spécialement organisées pour accueillir la mascotte Acajou et le flambeau des Jeux. Et chaque étape va comprendre notamment un message de rassemblement, des activités physiques favorisant la participation active et la mise en valeur de la fierté acadienne et régionale. Alors, le 10 juin, lors du retour du flambeau à Edmundston, les organisateurs des Jeux de l'Acadie ont prévu l'activité « Je bouge, j'apprends ». Mentionnons que la 45e finale des Jeux de l'Acadie aura lieu dans la municipalité d'Edmundston du 24 au 29 juin 2026. Comme promis, on est de retour à la fin des années 70 avec The Eagles et Hotel California.

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1: Bonne fin d'après-midi. Au microphone, Yannick Holmes. Voici vos informations. Le réseau de santé Vitalité a procédé ce matin à l'ouverture officielle de 3 cliniques de soins rhumatologiques. Les soins seront maintenant accessibles à l'hôpital de Tracadie, à l'hôpital et centre de santé communautaire de la Mecque et au centre de santé communautaire Saint-Joseph de Dalhousie. Le docteur Jean-Philippe Delaurier.
2: Pour moi, c'est juste du positif de rapprocher les soins dans nos communautés. C'est beaucoup plus facile pour moi de faire une heure de transport pour aller voir mes patients directement dans leur communauté que de demander à 30, 40 de mes patients, parfois accompagnés des membres de leur famille, de devoir se déplacer pour venir me voir à Batouille.
1: Et plusieurs cérémonies d'assermentation auront lieu d'ici les prochaines heures dans de nombreuses municipalités. À Tracadie, 9 de 10 conseillers ainsi que le nouveau maire, Clifford Robichaud, feront leur entrée ce soir à la table du conseil municipal. À Bathurst, la cérémonie d'assermentation aura également lieu ce soir avec la mairesse réélue, Kim Chamberlain, de même que 8 conseillers. Prochain bulletin complet à 17h.
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4: Nuageux ce soir avec 60% de probabilité d'averse après minuit. Ce sera partiellement nuageux par la suite avec risque d'un orage ce soir, minimum de 6. Demain mardi, alternant soleil-nuage avec des vents devenant d'est à 20 km/h en après-midi, un maximum de 18. Et mercredi, alternant soleil-nuage avec un maximum de 26 degrés.
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4: Et déjà 16h06, c'est Fred Parent qui vous accompagne jusqu'à la maison en cette première journée de la semaine et première journée du mois de juin. Moi, un petit peu plus tard, je vais vous parler de la chanteuse Taylor Swift qui a composé, qui a confirmé, en fait, parce qu'il y avait déjà, disons, des soupçons de la part de ses fans, qui a confirmé avoir composé une chanson originale pour le film Histoire de jouets 5. Alors, j'aurai l'occasion de vous donner tous les détails de ça un petit peu plus tard. Et justement, bon, on va l'écouter, Taylor Swift, en duo avec Sabrina Carpenter.

1, Matt Lang avec Sweet On You. 2, John Pardy avec Dirt On My Boots. Ou 3, Zach Brown Band avec Same Boat. Alors, je vous invite à aller soumettre votre réponse dès maintenant via notre site internet ckle.fm. Quelques activités qui vont se dérouler chez nous. Il y aura une vente communautaire à North Tétagouche le samedi 6 juin. Déjeuner au centre, vente, artisanat et autres. C'est un rendez-vous. Il y a le Centre Jeunesse Musicale de la Péninsule Acadienne qui vous invite au concert du 10e anniversaire de l'harmonie communautaire de l'école Marie-Esther. Donc, joignez-vous à nous le dimanche 7 juin à 14h à l'église de Saint-Simon pour un après-midi musical rempli d'émotions et de découvertes. Venez écouter un répertoire varié interprété par une harmonie composée de musiciens passionnés. Alors, de la musique classique, populaire et des coups de cœur depuis les 10 dernières années. Il y en aura pour tous les goûts. Alors, on vous souhaite la bienvenue. C'est le 7 juin. À Saint-Simon. Un bingo d'objets aura lieu le dimanche 7 juin 2026 à 13h30 à la salle paroissiale de Maisonnette. Le coût est de 5$ la carte ou 5 cartes pour 20$. 10 parties d'une valeur d'environ 200$ ainsi qu'une partie pleine carte d'une valeur de 400$ seront remis. Une cantine sera offerte sur place et tous les profits iront au profit de la réfection de la toiture de l'église. Si vous désirez en apprendre davantage sur les activités qui se passent dans la région, ben je vous invite à visiter notre site internet ckle.fm dans la section « Ça se passe chez nous ». On a Mélissa Ouimet qui s'amène dans quelques instants avec Disco Ball. On a aussi du Roxane Bruno en duo avec Michael Bublé et la chanson « Home ». Ça s'en vient.

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0: 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La Fondation communautaire de la péninsule acadienne vous invite à son souper bénéfice annuel le samedi 6 juin au club de curling de Tracadie. 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
2: 16h22 minutes, je vous mentionnais un petit peu plus tôt cet après-midi que que le brûlage est limité hein, pour nos régions, pour la région chaleur péninsule acadienne, brûlage limité entre 20h à 8h et ce à tous les jours. Et si vous désirez avoir plus d'informations, il y a la ligne d'information de brûlage au 1-866-458-8080. Le 1-866-458-8080. Et vous pouvez aussi consulter la page Indice des feux au gnb.ca.

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1: Nuageux ce soir avec 60% de probabilité d'averse après minuit. Ce sera partiellement nuageux par la suite avec risque d'un orage ce soir, minimum de 6. Demain mardi, alternant soleil-nuage avec des vents devenant d'est à 20 km/h en après-midi, un maximum de 18. Et mercredi, alternant soleil-nuage avec un maximum de 26 degrés.
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1: La minute sportive de la presse canadienne, mais tout d'abord au hockey, il y a le Canadien de Montréal qui tient son bilan de fin de saison aujourd'hui et le directeur général Ken Hughes qui s'est dit satisfait de son groupe, de ce que son groupe a accompli malgré l'élimination en finale de l'Association Est contre les Hurricanes de la Caroline. Et par ailleurs, l'attaquant Brendan Gallagher a laissé sous-entendre qu'il avait disputé son dernier match avec l'équipe. Au tennis maintenant, Anna Kalinskaya s'est qualifiée pour les quarts de finale du tournoi de Roland-Garros pour une première fois en carrière lorsqu'elle a battu l'Autrichienne Anastasia Potapova en 3 manches. Du côté masculin, l'Italien Flavio Cobolli, c'est-à-dire a défait l'Américain Zachary Zvada en 4 manches pour atteindre les quarts de finale. Toujours au tennis, il y a Serena Williams qui va effectuer un retour au tennis professionnel à 44 ans, près de 4 ans après avoir accroché sa raquette. La gagnante de 23 tournois majeurs en simple a accepté une invitation à participer au tournoi sur gazon du Queen's Club le 3 juin prochain. C'est ce qu'a annoncé aujourd'hui la WTA. Au basketball, Sean Sweeney a été engagé comme entraîneur-chef du Magic d'Orlando. Sweeney agit actuellement comme adjoint de Mitch Johnson avec les Spurs de San Antonio et il va rester en poste jusqu'à la fin de la finale de la NBA. Les Spurs vont se mesurer aux Knicks de New York en finale. Donc voilà pour ces quelques nouvelles dans le monde du sport.
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4: Sur la scène artistique, je vous en ai glissé un mot tout à l'heure. Il y a Taylor Swift qui a confirmé avoir composé une chanson originale pour le film Histoire de jouets 5. Elle dit « J'ai toujours rêvé d'écrire pour ces personnages que j'adore depuis que j'ai 5 ans. » Et les rumeurs disaient vrai. Donc Taylor Swift qui a bel et bien composé une nouvelle chanson originale qui va se retrouver sur la bande sonore du film Histoire de jouets 5. Alors c'est une histoire de Toy Story, vous le saviez, a confirmé Taylor Swift sur son compte Instagram lundi midi, donc aujourd'hui même. Baptisée « I Knew It, I Knew You », cette nouvelle chanson originale de Taylor Swift créée pour le film « Histoire de jouets 5 » de Disney et Pixar sera disponible le 5 juin prochain. Et à propos de cette nouvelle chanson, il y a le réalisateur et scénariste Andrew Stanton qui a déclaré que vraiment là, ça fitait comme dans un gant que Taylor a écrit et interprété cette chanson a été important pour eux. Et il dit que son lien avec le personnage se ressent indéniablement. Alors le film Histoire de jouets 5 sera présenté dans les cinémas dès le 19 juin prochain. Avis aux intéressés.

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Preston Pablo avec Cause I Do. On s'en va s'informer dans moins de 5 minutes, hein, parce que le monde qui nous entoure chaque jour fournit son lot d'événements de toutes sortes. Donc, on va retrouver Yannick du côté du service des nouvelles. C'est Laurence Saint-Martin qui va nous y conduire avec sa chanson Après minuit. Et présentement, on a quand même un gros écart de température sur la région. On a 20 degrés du côté de la région chaleur, selon la récente mise à jour, et c'est 14 degrés sur la péninsule acadienne.

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2: Bonne fin d'après-midi. Au microphone, Yannick Holmes. Voici vos informations. Le réseau de santé Vitalité a procédé ce matin à l'ouverture officielle de 3 cliniques de soins rhumatologiques dans les communautés de Tracadie, Lamec et Dalhousie. Auparavant offerts uniquement à Bathurst, les soins seront maintenant accessibles à l'hôpital de Tracadie, à l'hôpital et centre de santé communautaire de Lamec et au centre de santé communautaire Saint-Joseph de Dalhousie. Au cœur de ces cliniques, le docteur Jean-Philippe Delaurier.
3: Pour moi, c'est juste du positif. De rapprocher les soins dans nos communautés, c'est beaucoup plus facile pour moi de faire une heure de transport pour aller voir mes patients directement dans leur communauté que demander à 30, 40 de mes patients, parfois accompagnés des membres de leur famille, de devoir se déplacer pour venir me voir à Bathurst. Donc, je pense que c'est important de réaliser les défis que les patients vivent en région éloignée. Puis ça, ce projet-là, c'est un pas dans la bonne direction. C'est un pas pour diminuer les inégalités d'accès. C'est un pas pour rapprocher les soins vers nos patients. Puis c'est un pas pour offrir des soins plus humains.
2: Le rhumatologue est le médecin spécialiste qui se consacre au diagnostic et au traitement des maladies articulaires, inflammatoires et auto-immunes. Le docteur Delaurier affirme que plusieurs patients sont à l'attente d'un rendez-vous avec un médecin.
3: J'ai 3500 patients actifs sous ma charge. J'aimerais ça voir tout le monde. Okay, c'est sûr que j'aimerais ça voir tout le monde. Là. Je reçois une soixantaine de demandes de consultation par semaine. Brièvement, je ne fournis pas à la demande. Okay? Je ne fournis pas à la demande. Il y a un autre poste vacant en rhumatologie dans le Nord. Fait que s'il y a quelqu'un quelque part qui nous écoute, qui veut venir me donner un coup de main comme rhumatologue, je vais abuser de cette tribune pour pousser pour le recrutement, mais je ne fournis pas. Fait que, essentiellement, je vois le plus de gens possibles qui ont besoin de soins.
2: Le pont reliant l'île de Lamec à Chipagan continue de donner des maux de tête à de nombreux résidents locaux. Plusieurs bris ont été recensés au cours des dernières semaines, ralentissant la circulation pendant plus d'une heure. La question de sécurité et de la santé est maintenant évoquée, alors que certains s'inquiètent de la fiabilité du pont si une urgence médicale était pour survenir. Rejoint récemment le député de Chipagan-les-Îles, Éric Mallet.
4: Maintenant, j'attends comme de raison des réponses du ministère à savoir qu'est-ce qui on est, mais est-ce qu'on aura à subir à tous les fois que le pont va monter et qu'il ne redescendra pas? À un moment donné, il va arriver quelque chose, je pense, fatal. On est chanceux qu'il n'y a pas d'ambulance qui doit passer ou de mesures d'urgence qui doit passer sur le pont.
2: Le gouvernement du Nouveau-Brunswick a confirmé en février la construction d'un nouveau pont en 2028, un projet évalué à environ 120 millions de dollars. Questionné si les travaux pouvaient être devancés, voici la réponse de M. Mallet.
4: C'est une bonne question. Je ne sais pas, je n'ai pas demandé qu'est-ce qu'a été les coûts pour une nouvelle installation-là, mais celui qui s'occupe du pont dit qu'il était mieux avec les vieilles installations que les installations actuelles. Ça fait que là, c'est que ça complique la question de justement ramener le tablier à sa position initiale, à savoir qu'est-ce qu'on va avoir ou qu'est-ce qu'on peut arriver comme solution.
2: Plusieurs cérémonies d'assermentation auront lieu d'ici les prochaines heures dans de nombreuses municipalités dans la péninsule acadienne. À Tracadie, 9 de 10 conseillers ainsi que le nouveau maire Clifford Robichaud feront leur entrée ce soir à la table du conseil municipal. À Chipagan, le maire réélu Kassim Doumbia ainsi que 6 conseillers seront assermentés demain. À l'île de la Mecque, elle ne se déroulera que le mardi 9 juin prochain avec comme nouvelle mairesse Colette Plourde et 7 conseillers. Dans la région Chaleur, à Bathurst, la cérémonie d'assermentation aura lieu ce soir avec la mairesse réélue Kim Chamberlain, de même que 8 conseillers. Et à Belle Bay, Rachel Boudreau fera son retour en politique municipale à titre de mairesse alors qu'elle sera assermentée ce jeudi soir en plus de 8 conseillers à l'appui. Et l'Université de Moncton a décerné du 22 au 30 mai dernier plus de 1300 diplômes à travers ses 3 campus. Les festivités se sont conclues ce week-end avec la collation des grades au campus de Moncton avec près de 800 diplômés. 4 doctorats honorifiques et 2 grades émérites ont été remis à des personnalités s'étant distinguées par leur contribution exceptionnelle dans leur domaine. L'Université de Moncton est la plus grande université canadienne entièrement de langue française à l'extérieur du Québec. Elle se divise en 3 campus distincts, soit le campus de Chipagan, le campus d'Edmundston et le campus de Moncton. Et voilà ce qui complète votre bulletin d'information.
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6: Nuageux ce soir avec 60% de probabilité d'averse après minuit. Ce sera partiellement nuageux par la suite avec risque d'un orage ce soir, minimum de 6. Demain mardi, alternant soleil-nuage avec des vents devenant d'est à 20 km/h en après-midi, un maximum de 18. Et mercredi, alternant soleil-nuage avec un maximum de 26 degrés.
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1: Alors, c'est le blitz final. Vous avez jusqu'à 17h30 pour aller soumettre votre réponse. Et voici justement les choix de réponse. Ce que vous venez d'entendre, est-ce que c'est 1. Matt Lang avec « Sweet on You » 2. John Party avec « Dirt on My Boots » ou 3. Zach Brown Band avec « Same Boat ». Je vous invite à participer, continuez de le faire et moi je vais vous donner la bonne réponse quelque part entre 17h30 et 18h et par le fait même, on écoutera aussi la chanson dont il était question. 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François Lachance se mène du côté musical avec Nos Chemins. On a aussi Amir avec la chanson Nous. Petite mise à jour concernant le mercure. Présentement, on a 18 degrés sur la région chaleur et c'est 13 degrés sur la péninsule acadienne.

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5: 17h20 minutes, il y a un sondage commandé par le gouvernement fédéral à la fin de l'année dernière qui montre que près de la moitié des Canadiens estiment que le pays accueille trop d'immigrants. Donc le sondage a révélé que 47 % des personnes interrogées croyaient que trop d'immigrants entrent au Canada, tandis que 38 % jugeaient qu'il y en avait juste assez. Alors, ces résultats ont pris une autre tournure lorsque les répondants ont été interrogés sur le projet du gouvernement fédéral d'accueillir 380 000 résidents permanents cette année, soit environ 1 % de la population totale. Et face à ce nombre, seuls 39 % des gens interrogés ont déclaré qu'il était trop élevé.

Presque 43 % ont dit qu'il s'agissait d'un niveau approprié. Le rapport du sondage a été remis au gouvernement Carney en février, mais il n'a été ajouté que récemment au portail de recherche sur l'opinion publique accessible au public. Donc, c'est selon un article de la presse canadienne. On a Cameron Whitcomb avec Kingdom of Fair. On a aussi Country City Boys avec Froid sans toi. Et dans moins de 10 minutes, on vous présente le sport local et régional.

0: Nuageux ce soir avec 60% de probabilité d'averse après minuit. Ce sera partiellement nuageux par la suite avec risque d'un orage ce soir, minimum de 6. Demain mardi, alternant soleil-nuage avec des vents devenant d'est à 20 km/h en après-midi, un maximum de 18. Et mercredi, alternant soleil-nuage avec un maximum de 26 degrés.
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3: Au hockey junior majeur, les Rangers de Kitchener sont champions de la Coupe Memorial. Hier soir à Kelowna, les Rangers ont complété leur tournoi invaincu, signant une victoire de 6-2 devant les Silver Tips d'Everett. Il s'agit d'un troisième championnat national pour cette équipe, remportant des championnats trois fois sur les 7 participations au tournoi de la Coupe Memorial dans son histoire. Dans la Ligue de baseball intermédiaire de la vallée de la Miramichi, les Aigles de Tracadie affronteront les Cardinals de Newcastle au parc Raoul-Lozier ce soir. La rencontre débutera à 19h30. Le coût d'entrée est de 5 $ pour les adultes et de 2 $ pour les enfants. Une passe de saison régulière est aussi disponible au coût de 30 $. Elles seront disponibles à la porte. Au tennis, le club de tennis Chaleur a dévoilé ses classements en date du 31 mai. Chez les hommes, au niveau élite, Renaud Roy et Jean-Luc Breyer sont ex-aequo au premier rang avec 3 victoires et aucun revers, bon pour 486 points. Jacob Cormier est également invaincu au deuxième rang avec 2 victoires et 324 points. Au niveau Challenger 1000, 2 raquettes sont au sommet avec des fiches de 2 victoires et aucun revers. Il s'agit d'Eduardo Cabrera et Bob E. Au niveau Challenger 750, seulement un match a été disputé. Il a été remporté par Nicolas Haché. Chez les dames, la meneuse dans la division élite est Megan Guérette avec 2 victoires et aucun revers avec 324 points. 3 joueuses sont égales au deuxième rang, soit Dani Aubé, Mélanie Côté et Stéphanie Guittard. Elles ont tous remporté leur unique duel et elles ont récolté 162 points chacune. Dans la division Challenger, seul un match a été disputé et il a été remporté par Marie-Claude Dumont. Également au tennis, le club recevra les jeudis et vendredis 2 et 3 juillet prochains la visite de 3 entraîneurs ainsi que du directeur exécutif de Tennis Nouveau-Brunswick au terrain de tennis de Petit Rocher. Il y aura des cliniques pour les enfants et adultes ainsi qu'un tournoi chronométré. Les activités pour enfants seront gratuites et ne nécessitent aucune inscription. Pour les adultes, il faudra s'inscrire et les activités auront des frais de 20 $. Si vous avez des questions, vous pouvez contacter Mario Boudreau au 506-545-5463. Au soccer, la Ligue de soccer senior de la Côte-Nord a repris l'action en fin de semaine. Pour l'un des matchs inauguraux, l'équipe Service Assurance Tracy Grant Chaleur a signé une victoire de 5-0 devant l'équipe Morden Pumps & Metals Chaleur à Petit Rocher. Louis Alain a été nommé le joueur du match. Dans l'autre rencontre à l'affiche, le FC Edmundston a signé une victoire convaincante de 11-0 devant le Restigouche United à Edmundston. Aux Jeux régionaux de la délégation Chaleur, c'était la ronde finale en badminton mixte à l'école Domaine étudiant de Petit Rocher samedi dernier. Après les finales, voici les athlètes qui représenteront la délégation Chaleur à Edmundston. Zoélie Casey, Joannika Doucette, Bertram Gnolefen, Lauriane Haché, Caleb Haché, Alexandre Kenny, Ellie Lagacé, Chloé Lévesque, Nico Paulin et Raphaël Pitre. Au volleyball masculin, le tournoi avait lieu au gymnase de l'école Place des Jeunes samedi, alors que 4 écoles tentaient de mériter l'opportunité de représenter Chaleur à la 45e finale des Jeux de l'Acadie à Edmundston à la fin juin. C'est l'équipe de l'école Place des Jeunes qui représentera Chaleur après sa victoire en finale devant les joueurs de l'école François-Xavier Daigle. 5 écoles ont fait de même samedi et hier pour le volleyball féminin au gymnase de l'école secondaire Népisiguit. Ce sont les représentantes du domaine étudiant qui ont mérité l'opportunité de représenter Chaleur en remportant la finale devant les représentantes du Carrefour étudiant. Pour tous les parents ainsi que les athlètes et artistes qui se rendront à Edmundston afin de représenter la délégation au Jeu de l'Acadie, une rencontre d'information aura lieu le mercredi 10 juin prochain. Elle débutera à 18h et aura lieu au gymnase de l'école secondaire Népisiguit. Lors de cette rencontre, toutes les informations essentielles concernant le séjour, le transport, l'hébergement, l'encadrement et le déroulement des Jeux vous seront présentées. Ce sera également l'occasion de poser toutes vos questions afin de bien vous préparer à cette belle expérience. Pendant ce temps, les athlètes et les entraîneurs seront invités à se diriger vers le gymnase de l'école Place des Jeunes pour un pep rally. C'est à cette rencontre que le coût d'inscription de 150 $ devra être remis. Au sport interscolaire, il y avait le premier tournoi provincial d'Ultimate Frisbee en fin de semaine à l'école L'Odyssée de Moncton. Ce sont les Bisons, la polyvalente W. Alosier, qui ont été consacrés champions et qui ont ramené la bannière. Les rebelles de l'école secondaire Népisiguit et les aigles du centre scolaire communautaire La Fontaine participaient également à ce premier rendez-vous. Et à la course, Samuel Beaulieu de la polyvalente Louis Mailloux de Caraquet s'est illustré en fin de semaine au provincial d'athlétisme à Moncton. Il a terminé au premier rang au 800 mètres junior et a terminé premier au saut en hauteur avec une performance de 1,71 m. C'était le sport régional.
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1: C'était Jace avec Chandail de loup, 17h38 minutes, et c'est le moment de vous dévoiler quelle était notre chanson à 100 000 à l'heure Saint-Hubert Express aujourd'hui, en cette première journée de la semaine. Alors, parmi les choix de réponse que je vous avais donnés, je vous avais dit le premier, c'était soit Matt Lang, Sweet on You, 2, John Pardee, Dirt on My Boots, ou 3, Zac Brown Band avec Same Boat. Alors, c'était la réponse numéro 3. Avec Zac Brown Band. Félicitations si vous avez eu cette réponse. Votre nom est dans le tableau pour le tirage de vendredi. Je vous rappelle qu'on va faire tirer un familial 4 pour emporter ou 4 choix du rôtisseur en salle à manger, offert par votre restaurant Saint-Hubert Express de Bathurst. Et on vous invite à consulter leur page Facebook pour tous les détails et aussi pour d'autres concours.

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17h48 minutes à 83 ans, Paul McCartney est présenté par le gériatre Stéphane Lemire comme un exemple concret de vieillissement réussi. Donc, le spécialiste qui était reçu en entrevue récemment à Cube Radio, il illustre dans le fond l'idée que le bien-être à un âge avancé repose moins sur la génétique que sur le mode de vie. Selon le docteur Lemire, la retraite telle qu'on la conçoit traditionnellement, le peut avoir des effets négatifs importants. Donc, en cessant le travail, il y a plusieurs personnes qui perdent une structure quotidienne, des contacts sociaux réguliers et surtout un sentiment d'utilité. Et cette combinaison peut entraîner une baisse de la stimulation intellectuelle, un isolement progressif et, dans certains cas, une détérioration de la santé globale. Le spécialiste insiste donc sur le fait que se reposer complètement, entre guillemets, n'est pas forcément une stratégie gagnante pour bien vieillir. Il dit que dans cette perspective, Paul McCartney est cité comme un modèle parce qu'il continue de créer, de performer et de s'engager dans des projets musicaux. Et pour le médecin, ben, c'est pas seulement une question de carrière prolongée, mais plutôt de mission de vie. McCartney qui demeure actif, là, parce que la musique représente son sens, son objectif quotidien, ce qui nourrit sa motivation et sa santé mentale. Le gériatre souligne aussi l'importance des habitudes de vie globale. Paul McCartney maintient une activité physique régulière, pratique la méditation et le yoga pour gérer le stress et suit aussi une alimentation végétarienne depuis plusieurs années. Ces éléments combinés contribuent à préserver son énergie, sa concentration et son équilibre général. Et enfin, le message central du spécialiste est que le vieillissement harmonieux repose sur plusieurs piliers qui doivent fonctionner ensemble, c'est-à-dire avoir un sens à sa vie. Hein, déjà là, c'est un bon départ. Rester physiquement actif, entretenir des relations sociales et continuer à stimuler son esprit. Il résume l'idée en opposant deux trajectoires possibles. Une vieillesse passive, marquée par le retrait, et une vieillesse active, nourrie par des projets et un engagement continu. Donc, ben voilà. Alors, inspirons-nous de Paul McCartney et écoutons-le avec une chanson, ça date par contre il y a quelques années, même quelques décennies, « Ben on the Run ».

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0: Nuageux ce soir avec 60% de probabilité d'averse après minuit. Ce sera partiellement nuageux par la suite avec risque d'un orage ce soir, minimum de 6. Demain mardi, alternant soleil-nuage avec des vents devenant d'est à 20 km/h en après-midi, un maximum de 18. Et mercredi, alternant soleil-nuage avec un maximum de 26 degrés.
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0: Et présentement, ben, le mercure nous indique toujours 13 degrés sur la péninsule acadienne et c'est maintenant 16 degrés sur la région chaleur.
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0: 18h04, c'est Fred Parent qui vous accompagne jusqu'à 19h pour ce premier 3 à 7 de la semaine. Merci d'être là, de terminer la journée avec nous. On a Barney qui s'amène du côté musical avec « Ça nous ressemble pas ». On a aussi Josiane avec « Silence » et on a aussi en réserve Maë avec « Capitaine » au 92.9, 94.1.

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voilà de retour. Au 3 à 7. Restez avec nous, les amateurs de country dance. On vous présente la chanson de Ella Langley, la très populaire chanson, devrais-je dire, Choosing Texas, dans quelques instants. On a aussi du Kingdom Street avec Un peu plus tard, et Guillaume Frenette s'amène un petit peu plus tard avec la chanson À notre bonheur. Fred Parent vous accompagne dans ce premier 3 à 7 de la semaine.

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3: Nuageux ce soir avec 60% de probabilité d'averse après minuit. Ce sera partiellement nuageux par la suite avec risque d'un orage ce soir, minimum de 6. Demain mardi, alternant soleil-nuage avec des vents devenant d'est à 20 km/h en après-midi, un maximum de 18. Et mercredi, alternant soleil-nuage avec un maximum de 26 degrés.
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5: Hockey junior majeur, les Rangers de Kitchener sont champions de la Coupe Memorial. Hier soir à Kelowna, les Rangers ont complété leur tournoi invaincu, signant une victoire de 6-2 devant les Silver Tips d'Everett. Dans la Ligue de baseball intermédiaire de la vallée de la Miramichi, les Aigles de Tracadie affronteront les Cardinals de Newcastle au parc Raoul-Lozier ce soir. La rencontre débutera à 19h30. Au soccer, la Ligue de soccer senior de la Côte-Nord a repris l'action en fin de semaine. Pour l'un des matchs inauguraux, l'équipe service assurance Tracy Grant Chaleur a signé une victoire de 5-0 devant l'équipe Morden Pumps and Metals Chaleur à Petit Rocher. Aux Jeux régionaux de la délégation Chaleur au volleyball masculin, c'est Place des Jeunes qui représentera la région après sa victoire en finale devant François-Xavier Daigle. Chez les filles, c'est le domaine étudiant qui a mérité l'opportunité de représenter Chaleur en remportant la finale devant le Carrefour étudiant. Et au sport interscolaire, il y avait le premier tournoi provincial d'Ultimate Frisbee en fin de semaine à l'école L'Odyssée de Moncton. Ce sont les Bisons de la polyvalente W.A. Lozier qui ont été consacrés champions et qui ont ramené la bannière. Alain Degrasse pour la Superstation.
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3: Merci beaucoup d'avoir été fidèle au rendez-vous. Je vous souhaite de passer une excellente fin de journée et on va répéter l'expérience demain, mardi. Bye bye, à demain. 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